Matthieu 21, verset 1er. Si vous ne pouvez pas suivre par le texte, vous écoutez simplement. Lorsqu'ils s'approchèrent de Jérusalem et qu'ils furent arrivés à Bethphagé, vers la montagne des Oliviers, Jésus envoya deux disciples en leur disant « Allez au village qui est devant vous. Vous trouverez aussitôt une ânesse attachée et un ânon avec elle. Détachez-les et amenez-les-moi. Si quelqu'un vous dit quelque chose, vous répondrez « Le Seigneur en a besoin. » Et à l'instant, il les laissera aller. Or, ceci arriva afin que s'accomplisse ce qui avait été annoncé par le prophète. Voici, dites à la fille de Sion, voici ton roi vient à toi, plein de douceur et monté sur un âne, sur un ânon, le petit d'une ânesse. Les disciples allèrent et firent ce que Jésus leur avait ordonné. Ils amenèrent l'ânesse et l'ânon, mirent sur eux leurs vêtements et le firent asseoir dessus. La plupart des gens de la foule étendirent leurs vêtements sur le chemin. D'autres coupèrent des branches d'arbres et en jonchèrent la route. Ceux qui précédaient et ceux qui suivaient, Jésus s'écriait « Hosanna, ô fils de David, béni soit celui qui vient au nom du Seigneur. Hosanna dans les lieux très hauts. » Lorsqu'il entra dans Jérusalem, toute la ville fut émue et l'on disait « Qui est celui-ci ? » La foule répondait, « C'est Jésus, le prophète de Nazareth en Galilée. Amen. » Pendant quelques instants, eh bien, nous allons découvrir en effet que le centre du message de l'évangile de Matthieu, c'est de nous présenter Jésus comme le roi et le Seigneur. Si l'évangile de Marc nous présente, et nous le verrons plus tard, et je pense que nous nous reverrons, même si c'est la première fois, ce ne sera pas la dernière fois ce soir, je l'espère, nous découvrons que Jésus est présenté comme le serviteur, le parfait serviteur, non pas celui qui est venu pour se faire servir, mais celui qui est venu servir les hommes et donner sa vie à la croix du calvaire. Quand on lit l'évangile de Luc, on découvre la parfaite humanité du Seigneur Jésus. Il est le Fils de l'homme, mais il est celui qui a vécu une vie parfaitement agréable. Car s'il n'avait pas vécu une vie agréable, comment il aurait pu donner sa vie à la croix? Son sacrifice n'aurait pu être accepté. Quand on lit l'évangile de Jean, on découvre non pas Jésus dans son humanité, dans son incarnation et dans sa vie parfaite, mais on le découvre dans sa divinité. C'est-à-dire, on découvre celui qui est le Fils de Dieu, l'envoyé du Père qui est venu pour nous sauver. Parfois, on s'est posé la question, pourquoi quatre évangiles? Parce que ces quatre évangiles se complètent et ensemble, ils forment la bonne nouvelle. Eh bien, ce soir, j'ai une bonne nouvelle à vous annoncer. Amen. De la part du ciel, non pas de la part des hommes, non pas d'une religion, non pas d'une philosophie, non pas d'une secte, mais de la part du ciel, de la part du Seigneur. Je voudrais être comme un messager de Dieu. D'ailleurs, les évangélistes sont des messagers et ils nous apportent le message de Dieu aux hommes. Vous savez que la première question que Dieu a posée, quand on lit la Bible, dans les premières pages, « Où es-tu ?» L'homme, il s'est posé la question, « Où es-tu, Adam ?» Adam s'était caché. Dieu cherche l'homme. Et peut-être ce soir, il te dit, où es-tu? Mais non seulement l'homme cherche, Dieu cherche l'homme pour le rencontrer, pour le bénir. Et lui, il s'est caché, il a fui, il a eu peur à cause du péché. Mais quand on commence le Nouveau Testament, eh bien, on pourrait dire qu'il commence par une question, peut-être dans le même sens. Les mages sont venus, non pas les magiciens, mais des astronomes, sont venus de loin, n'est-ce pas? Ils ont vu une étoile spéciale. Ils sont venus jusqu'à, n'est-ce pas, dans le pays de la Palestine. Et ils sont venus jusqu'au roi Hérode. Et ils ont posé cette question. Où est le roi des Juifs? Là, c'est ces hommes, avec un cœur bien disposé,
qui cherche le roi et le Seigneur. Au commencement, c'est Dieu qui dit « Où es-tu ?» Et dans le Nouveau Testament, « Où es-tu ?» C'est pas Dieu qui cherche l'homme, mais c'est l'homme qui cherche Dieu. Et quand, comme je le disais, Dieu cherche l'homme et l'homme cherche Dieu, il ne peut se produire qu'une chose, c'est de le rencontrer, de le connaître et de le découvrir. Et ce qui a changé notre vie, c'est parce qu'un jour, il y a eu cette rencontre. Alors que nous vivions dans notre misère, dans nos péchés, dans... Ce soir, vous avez entendu le témoignage de Madame Amouin. Peut-être la prochaine fois, ce sera le mien. Hein? Elle a dit certaines choses, et moi, je vous dirai ce qui m'est arrivé aussi personnellement. Mais c'est cette rencontre avec le Seigneur qui a changé notre vie. Où est le roi des Juifs qui vient de naître? Et le roi Hérode, bien sûr, lui, bouleversé, il a dit, mais le roi, c'est moi, hein? C'est moi le roi des Juifs. Alors, quand vous l'aurez trouvé, n'est-ce pas? Eh bien, vous viendrez me dire où il est. Et moi aussi, j'irai pour l'adorer. Mais en réalité, ce n'était pas pour l'adorer, c'était pour le supprimer. Et vous savez que, voyant qu'il a été joué par les mages, eh bien, il va faire mourir tous les enfants au-dessous de 2 ans, puisqu'il va se rendre compte de l'âge, n'est-ce pas, et du temps qui s'était passé. En somme, eh bien, les mages, un cœur bien disposé, où est le roi des Juifs? Nous venons l'adorer. Et ils ont ouvert leur trésor. Et ce soir, vous qui êtes venus dans ce lieu, le Seigneur ne vous demande pas d'ouvrir votre trésor, mais il vous demande d'ouvrir votre cœur. Alléluia. D'ouvrir votre vie. Car ces mages, qu'est-ce qu'ils ont fait? Ils ont ouvert leur trésor et ils ont offert au Seigneur, ils ont offert de l'or, symbole de la divinité et de la gloire du Seigneur. Ils reconnaissaient en lui sa gloire et cette divinité. Ils ont offert de l'encens, symbole de souffrance. Car s'il est le Fils de Dieu, il est celui aussi qui va boire la coupe de la malédiction et qui va souffrir la mort de la croix au calvaire. Et ils ont offert non seulement de l'encens, mais de la myrrhe. Myrrhe, symbole de souffrance. Encens, symbole de prière. Ainsi, ils ont voulu honorer le Seigneur. Où est le roi des Juifs? Et là, ils l'ont rencontré. C'est le thème de tout cet évangile de Matthieu, qui nous raconte comment un jour Jésus est passé sur son chemin, alors qu'il était à un bureau de péage. Jésus lui a adressé la parole. Il lui a dit, alors ce soir on pourrait dire, Matthieu, qu'est-ce que Jésus t'a dit? Il a dit, suis-moi. Matthieu, qu'est-ce que tu as fait? Je me suis levé et je l'ai suivi. Et qui est devenu Jésus pour toi? Qui était-il pour toi? Jésus est devenu mon maître, mon roi et mon Seigneur. Matthieu a été prêt à tout quitter, à tout laisser pour suivre le roi des rois, le Seigneur des seigneurs. Savez-vous qui était Matthieu? Matthieu, c'était un publicain, un homme de péage, c'est-à-dire un homme de mauvaise vie, de mauvaise fréquentation, de vie malhonnête. Et le fait que Jésus l'a appelé, qu'il a répondu à l'appel du Seigneur, il est devenu un apôtre, un envoyé, un messager du Seigneur. Le Seigneur a transformé sa vie. Voyez, le Seigneur peut prendre l'homme et la femme, bien sûr, la plus misérable, la plus pécheresse, pour en faire d'elle et de lui une nouvelle créature, faire de lui un messager et un ambassadeur. Et si ce soir, nous vous parlons de la part du Seigneur, nous voulons vous dire, voici ton roi vient à toi. Comme il est venu vers Matthieu, il est passé et Matthieu s'est levé et il a suivi Jésus. S'il est venu à nous, si nous venons à lui et si nous entendons son appel, alors nous pouvons devenir une nouvelle créature. Matthieu, comme nous le voyons dans ce passage, il a vu celui qui accomplissait l'Écriture. Or, ceci arriva afin que s'accomplisse ce qui avait été annoncé par le prophète, dit à la fille de Sion, « Voici ton roi, viens à toi, plein de douceur, et monté sur un âne, sur un ânon, et le petit d'une ânesse. » Voyez, Jésus est venu avec beaucoup d'humilité, beaucoup de simplicité. Il n'est pas venu en Rolls-Royce, il n'est pas venu en... Non, non, non. Il est venu tout simplement sur un petit ânon,
symbole d'humilité et de simplicité. Ainsi, Matthieu a vu en lui non seulement celui qu'il appelait à une vie nouvelle, qui va le transformer et qui va faire de lui un apôtre. Et quand on voit la liste des 12 apôtres, lui-même dira « Matthieu, le publicain ». Vous voyez, il rappelle ce qu'il était. Mais Jésus va faire de lui son messager et son ambassadeur. Il a vu en lui celui qui accomplissait les Écritures. Et nous voyons que dans l'évangile de Matthieu, 18 fois il est dit « Ceci arriva afin que s'accomplisse ce qui avait été annoncé par les prophètes. » Donc Matthieu a reconnu en Jésus le Messie, celui qui a accompli tout ce qui était annoncé d'avance par les prophètes. D'ailleurs, ce passage, c'est un passage du prophète Zacharie, n'est-ce pas, au chapitre 9, verset 9. Vous pouvez le noter si cela vous intéresse. Zacharie, le prophète, eh bien, avait annoncé « Ton roi vient à toi, plein de douceur, monté sur le petit d'un ânon, d'une ânesse, n'est-ce pas ? » Donc, c'est celui qui accomplit l'Écriture. Et toutes ces citations de l'Ancien Testament, des prophètes, c'est parfaitement accompli dans la personne de Jésus. Et je crois que si vous avez bonne mémoire dans cet évangile de Matthieu, eh bien Jésus à la croix du calvaire va s'écrier ces paroles, tout est accompli. Tout ce qui avait été annoncé concernant la venue du Messie, tous les prophètes qui ont parlé, Matthieu a vu en lui celui qui avait parfaitement accompli tout ce qui était annoncé d'avance. Ce n'est pas un faux Christ, ce n'est pas un faux prophète, ce n'est pas quelqu'un qui est venu pour nous tromper. Il est réellement le Sauveur du monde, le Seigneur des seigneurs, le Roi des rois. Matthieu va nous raconter combien Jésus va triompher du prince de ce monde. Non seulement il a accompli l'Écriture, ce qui était annoncé, mais il va triompher du prince de ce monde. Parce que Jésus a dit ceci, « Mon royaume n'est pas de ce monde. » Il n'est pas de ce monde. À la croix, il pourra dire, « Mais mon royaume était de ce monde, mes serviteurs, mes soldats auraient combattu pour moi. J'aurais demandé à mon Père 12 légions d'anges et me les aurait données, et j'aurais été délivré de cette heure. » Non, il est venu pour accomplir ce qui était annoncé. Il est venu accomplir cette mission de triompher du prince de ce monde et de vaincre le prince de ce monde comme il va le vaincre à la croix du calvaire. Celui qui représente la puissance du mal. Et Matthieu va nous raconter, si vous le lisez, la tentation de Jésus. Comment le prince de ce monde est venu en disant « Regarde tous les royaumes de ce monde et leur gloire et leur richesse. Tu sais, je te les donne si tu te prosternes devant moi et si tu m'adores. » Et vous savez ce que dira Jésus ? Il dira « Il est écrit, n'est-ce pas ? Il est écrit, tu ne tenteras point ton Seigneur, ton Dieu. Il est écrit, il répondra par la parole de Dieu, il repoussera. » Le prince de ce monde, le tentateur, le séduction, il est écrit, tu n'adoreras que Dieu seul et tu ne serviras que lui. L'ennemi, le prince de ce monde, cherche des adorateurs.

Mais il pourra dire, mon royaume est au milieu de vous, parce que Jésus était là. Le royaume de Dieu aujourd'hui, il est caché, il est dans les cœurs. Mais un jour, il sera révélé à la face du monde. Ce qu'il faut, c'est qu'aujourd'hui, nous prenions place dans ce royaume. Mais pour prendre place dans le royaume du Seigneur, avoir part à son royaume, quand il va venir dans sa gloire, il faut aujourd'hui accepter que Jésus devienne le Seigneur de notre vie, qu'il puisse s'asseoir sur le trône de notre cœur. Je pourrais vous poser cette question ce soir, qui règne sur votre vie? Est-ce que c'est l'argent? Est-ce que c'est la gloire? Est-ce que c'est le plaisir? Est-ce que c'est le monde? C'est le péché? C'est... Qui règne sur votre vie? Qui commande votre vie? Qui gouverne votre vie? Qui est le centre de votre vie? Je veux croire que ce soir, vous puissiez dire, c'est Jésus. Alléluia. Autrefois, je suivais le train de ce monde, la vie de ce monde, les plaisirs de ce monde, le prince de ce monde. Aujourd'hui, c'est Jésus mon roi. C'est Jésus le Seigneur. C'est lui qui m'a sauvé, qui m'a délivré et qui a fait de moi une nouvelle créature. Matthieu nous raconte la venue du roi dans ce monde. Il nous raconte comment ce roi, ce Seigneur, a accompli tout ce qui était annoncé concernant sa personne. Il nous raconte comment le prince de ce monde a été vaincu, comment le tentateur, n'est-ce pas, par trois fois va essayer, mais va être vaincu, et le prince de ce monde va être mis dehors à la croix du calvaire. Matthieu nous raconte les paroles du roi, le message du roi. Quand on lit l'évangile de Matthieu, on s'aperçoit d'une chose, c'est qu'il y a beaucoup de discours. Alors, je ne voudrais pas vous faire de grands discours, parce qu'un jour, Jésus a réuni, n'est-ce pas, la foule, ses disciples, et il a tenu ses disciples pendant 3 jours. Alors, je ne pense pas que vous ayez pris ce soir des provisions pour rester 3 jours avec moi, hein, ou ensemble. Hein. Mais le premier jour, ils ont mangé les provisions, le deuxième jour, ils ont mangé les restes du colombo, et le troisième jour, il n'y avait plus rien. Mais Jésus était là. Il restait quelques pains et quelques poissons, et il a multiplié et il a nourri la foule. Si vous remarquez cet évangile, eh bien, il commence par le sermon sur la montagne, 3 chapitres. On voit la mission du roi, les 7 paraboles du royaume. Vous vous rappelez de ces paraboles? La parabole du semeur, de l'ivré, du pêcheur qui jette son filet, n'est-ce pas? Du trésor caché, du marchand de la perle. Il parle des paraboles du royaume. Le royaume de Dieu est en parabole imaginée. Le royaume de Dieu ressemble à cela, il est semblable à cela, pour expliquer les mystères du royaume de Dieu. Mais tout cet enseignement du roi, pour nous amener à une chose, chers amis, pour entrer dans ce royaume, il faut passer par la porte. Et vous savez ce qu'un jour Jésus dira à un jeune homme qui avait bien répondu? Il dira ceci, tu n'es pas loin du royaume de Dieu. Il n'était pas loin, c'est-à-dire il était tout près, donc il était à la porte, mais il n'était pas dedans. Ce soir, vous êtes dedans, merci. Mais peut-être que spirituellement, vous n'êtes pas loin. Vous êtes tout près, vous êtes à la porte. Il ne faut pas rester à la porte. Il faut prendre place. Il faut entrer. Et c'est ce que Jésus va montrer. Il dit, si un homme naît d'eau et d'esprit, n'est-ce pas, de nouveau, s'il ne naît de nouveau, il ne peut entrer. C'est par la nouvelle naissance que nous entrons dans le royaume de Dieu. C'est par la repentance. D'ailleurs, Jésus le dira, c'est au début de son message, repentez-vous car le royaume des cieux est proche. C'est-à-dire, si vous voulez avoir part au royaume de Dieu, alors vous avez besoin de passer par la porte étroite. Et je dirais en effet, ce soir, au milieu de nous, peut-être il y a des amis, il y a longtemps qu'ils entendent parler du Seigneur, depuis leur jeune âge, leur tendre enfance. Moi aussi j'entendais parler du Seigneur, mais mon cœur n'était pas touché, saisi, jusqu'au jour où sa parole a touché mon cœur et j'ai pris une décision. Tu n'es pas loin du royaume de Dieu. Mais ce soir, il faut entrer dans le royaume de Dieu. Il faut passer par la porte. Et Jésus nous invite à passer par cette porte. Elle est étroite. Mais vous savez, la porte de ce monde, de la vie de ce monde, du prince de ce monde, elle est large. Et le chemin, il est spacieux. C'est comme l'autoroute.

voyez, quand on va à Pointe-à-Pitre, à un moment donné, on a... C'est large, trois voies maintenant. Bientôt, ça va être quatre. Quand vous arrivez à Paris, je ne sais pas si vous avez vu, hein, alors là, vous voyez des autoroutes, il y a six voies presque. Vous ne savez plus, là. Hein. Vous êtes un peu perdu au milieu. Vous savez, là, il ne faut pas tourner la tête à droite, à gauche, s'arrêter. Non, non. Hein. C'est dangereux. Mais c'est ce que nous propose le monde. C'est tellement large. C'est la liberté. On parle aujourd'hui de la liberté, tellement de liberté. Liberté dans les mœurs, liberté dans les conceptions, liberté de conscience, libre de penser. Oui, mais ça, ça mène où? Au royaume des ténèbres, à la perdition éternelle. Tandis que l'entrée dans le royaume de Dieu, c'est la porte étroite. Le chemin est resserré, mais il mène à la vie. Il mène au ciel, il mène au royaume de Dieu. Entrer par la porte étroite. Quand Jésus, et tout à l'heure nous avons entendu un chant, quand Jésus est entré à Jérusalem, quand il est venu, eh bien la Bible dit ceci, on l'a entendu tout à l'heure au travers d'un chant, « Hosanna au fils de David !» C'est-à-dire David, c'est le roi d'Israël, c'est le Messie, c'est celui que Dieu avait promis, c'est celui qui était annoncé dans les Écritures, c'est celui qui est venu annoncer le message du roi et du royaume de Dieu. Qui est venu vaincre le prince de ce monde. Alors la foule criait « Hosanna au fils de David ! Béni soit celui qui vient au nom du Seigneur !» Toute la foule et la ville étaient émues et on a pris des branches, on a pris, n'est-ce pas, des vêtements, on a mis cela, on acclame. C'est la venue du roi, il vient le roi. Nous accueillons le roi, nous ouvrons les portes au roi. Nous accueillons le roi. Mais dites-moi, cette même foule, quelque temps après, par, n'est-ce pas, la pression des hommes religieux, par les pharisiens, etc., ceux qui n'aimaient pas le Seigneur, qui rejetaient le royaume de Dieu, le prince de la vie, qui fermaient au contraire le royaume des cieux à ceux qui voulaient y entrer par leur enseignement, par leur tromperie. Alors ces mêmes gens, un jour, ont crié ceci, « Crucifie-le, crucifie-le, nous ne voulons pas qu'il règne sur nous. » Voyez, deux attitudes, on est là en train d'acclamer le roi, oui, nous acclamons le roi. Acclamer le roi, c'est le recevoir avec amour, avec respect, avec vérité. Ce n'est pas un jour, eh bien dire, il est merveilleux, il est extraordinaire, et le lendemain de le rejeter, de le crucifier. Nous ne voulons pas qu'il règne sur nous. Voilà ce qu'ils ont dit. Nous le rejetons. Vous savez que de rejeter le roi de gloire, c'est s'exclure du royaume de Dieu pour l'éternité. C'est s'exclure du bonheur éternel, de la vie. Parce qu'après la mort, tout n'est pas fini. Après la mort, vient le jugement. Après la mort, eh bien, il y a des comptes à rendre. Après la mort, il y a l'éternité. Qu'est-ce que l'éternité par rapport à la vie présente? Rien. Rien. Mais dans la vie présente, nous choisissons où nous passerons notre éternité. Et vous savez, où c'est dedans, où c'est dehors. Tu n'es pas loin du royaume de Dieu, mais il faut entrer. Et si tu entres dans le royaume de Dieu, tu entres dans la vie et tu seras pour toujours avec le Seigneur quand on accepte Jésus comme roi. Mais si on rejette Jésus comme roi, eh bien nous serons rejetés de son royaume, c'est normal, c'est nous qui l'aurons voulu. Nous serons rejetés de son royaume pour l'éternité. Alors ce soir, les hommes ont crié, crucifie-le, crucifie-le, nous ne voulons pas qu'il règne sur nous. Qu'est-ce qu'ils ont fait? Ils l'ont couronné, pas Seigneur de leur vie, comme nous, mais ils l'ont couronné d'épines. Et vous savez que l'épine, c'est le symbole de la malédiction, parce que dans le jardin d'Éden, il n'y avait pas d'épines. Aujourd'hui, quand vous faites même parfois des très belles fleurs, même des roses. Vous avez vu des roses sans épines? À moins qu'en Guadeloupe, ils poussent des roses sans épines, mais en principe, il y a des épines. Et même quand vous voyez des belles fleurs, il y a des épines, n'est-ce pas? Signe de malédiction. Mais Jésus a été couronné d'épines, symbole qu'il prenait notre malédiction.
Les hommes l'ont rejeté, l'ont condamné, et il a été condamné, non pas simplement à cause de leur méchanceté, de leur jalousie, mais j'aimerais vous dire ce soir, il a été condamné aussi à cause de nos péchés, de mon péché, de ton péché. C'est notre péché qu'il a cloué sur le bois de la croix et qu'il a couronné d'épines. On lui a donné un manteau écarlate, un roseau à sa main droite, et on se moquait de lui, on lui crachait dessus. « Salut, roi des Juifs !» Le monde l'a rejeté, le monde l'a condamné. Et peut-être le drame ce soir, chers amis, c'est qu'il y a des amis aujourd'hui qui rejettent encore sa seigneurie, qui disent « Je veux vivre ma vie !» Ils rejettent la souveraineté de Christ. Ils rejettent Christ comme roi de leur vie. Ils ne veulent pas de son royaume. Et ils s'excluent eux-mêmes de son royaume. Mais je crois que ce soir, le Seigneur peut éclairer votre cœur, toucher votre âme et vous donner de prendre conscience de votre état et votre situation. Et je pourrais vous poser cette question ce soir. Où es-tu ce soir? Quelle est ta position? Quelle est ta situation? Vous savez, si les hommes l'ont rejeté, et si certains le rejettent encore comme Seigneur des seigneurs et roi de leur vie, la Bible dit que s'il a souffert la croix, s'il a été condamné, s'il a souffert l'ignominie, Dieu l'a souverainement élevé. Et lui a donné le nom qui est au-dessus de tout nom, c'est-à-dire le nom de Seigneur des seigneurs. Les hommes l'ont humilié, crucifié, couronné d'épines, condamné, la malédiction, le châtiment qui nous donne la paix tombé sur lui. Mais Dieu l'a souverainement élevé. Et aujourd'hui, toute chose doit être amenée aux pieds du Seigneur. Et nous pourrions dire que ce soir, nos vies ont été amenées aux pieds du Seigneur. Et nous vous invitons ce soir à mettre votre vie sous l'autorité et la seigneurie de Jésus. Qui est votre roi? Je pense à cette femme, n'est-ce pas, Marie de Magdala, qui va venir au tombeau. Le Seigneur va se révéler à elle et elle va dire « Mon Seigneur et mon Dieu ». Elle va le confesser, elle va le proclamer. Comme le brigand de la croix, Jésus est couronné d'épines. Il est là, mourant pour nos péchés et pour ses péchés. Mais lui, il va discerner au travers de la croix. Il va discerner le Seigneur, le Roi. Puisqu'il va lui adresser cette prière, « Souviens-toi de moi ». Quand tu vas venir dans ton royaume. Vous voyez, il croyait une vie après la mort. Il ne disait pas, c'est fini. Mais si les hommes l'ont couronné d'épines et l'ont crucifié, il dit, Seigneur, souviens-toi de moi quand tu vas venir dans ton royaume. Et peut-être ce soir, c'est peut-être la prière de quelqu'un au milieu de nous. Dire, Seigneur, je veux avoir place dans ton royaume. Peut-être on pourrait répondre, tu es brigand, tu es pécheur, tu es... Mais les bras du Seigneur sont ouverts pour tous. Il est venu non pas pour des justes, il est venu pour des pécheurs, il est venu pour les malades, il est venu pour appeler à la repentance. Il n'est pas venu pour les bien portants. Peut-être ce soir tu te sens indigne. C'est justement quand nous sentons indignes que là nous ouvrons. Eh bien les bras du Seigneur prêts à nous accueillir. Il n'est pas venu pour les justes. Souviens-toi de moi quand tu viendras dans ton royaume. J'aimerais en terminant vous dire, le roi revient bientôt, alléluia, hein? Es-tu prêt à recevoir ce roi, à l'accueillir? Comme il est dit dans ce prophète, voici ton roi vient à toi, il est venu mais il va revenir comme roi de gloire. La première fois il est revenu dans l'humiliation et les hommes l'ont rejeté, aujourd'hui il va revenir comme Seigneur des seigneurs. Et ceux qui l'auront accepté dans leur vie partageront son royaume et sa gloire. Nous régnerons avec Christ, dit la Bible. Mais dehors les lâches, dehors les impurs, dehors les pécheurs, dehors les chiens, comme dit l'Écriture. Ils n'auront pas part, seuls ceux qui ont lavé leur robe et leur cœur dans le sang de l'agneau. Amen. Nous allons pendant quelques instants nous recueillir dans la prière.
Peut-être penser à ce brillant, en effet. C'était la dernière heure pour lui. Il était à côté de Jésus. Et si le brigand a rejeté Christ? Mais si vous voulez avoir une place dans le royaume du Seigneur, vous avez besoin d'ouvrir votre cœur et de recevoir Jésus comme votre Seigneur, votre roi personnel, et de l'accepter comme celui qui a tout pouvoir et toute autorité dans votre vie.

Que deviendrais-je si je n'avais pas l'assurance de voir l'amour de l'Éternel au pays des vivants? Attends-toi donc à l'Éternel. Sois fort, affermis ton courage. Oui, attends-toi à l'Éternel.

0: malade et les médecins ne peuvent rien faire pour moi. J'en ai assez. Mes parents m'ont abandonné. Mes études aussi. J'ai que des misères dans ma vie. Il n'y a personne pour me consoler.
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2: Ne pleurez plus. Jésus est venu pour sécher vos larmes. Vous qui êtes fatigués et chargés, il vous donne du repos.

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en priant, ne multipliez pas de vaines paroles comme les païens qui s'imaginent qu'à force de paroles, ils seront exaucés. Ne leur ressemblez pas, car notre Père sait de quoi vous avez besoin avant que vous le lui demandiez. Voici donc comment vous devez prier.

Ceux qui ont le cœur pervers sont en abomination à l'Éternel. Mais ceux dont la voie est intègre lui sont agréables. Certes, le méchant ne restera pas impuni, mais la postérité des justes sera sauvée. Un anneau d'or au nez d'un pourceau, c'est une femme belle et dépourvue de sens. Le désir des justes, c'est seulement le bien. L'attente des méchants, c'est la fureur.

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1: 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Préambule. Au fil des conversations et des déclarations, chacun peut se rendre compte qu'il existe plusieurs réactions devant la pensée de l'au-delà, divisant l'humanité en autant de catégories.

rituel que Jésus, le Fils Dieu, est venu révéler et auquel il désire préparer tous ceux qui sont prêts à lui faire confiance. Avant d'aller plus loin, permettez-moi de faire deux remarques, ou plutôt de prendre deux précautions. Je demande à Dieu de me remplir de sa sagesse et de me donner beaucoup de délicatesse. Voici pourquoi. En traitant le sujet de la mort, il convient de penser à ceux qui éprouvent en ce moment une souffrance vive à cause de la perte d'un être cher, ou à ceux qui, pour quelque raison que ce soit, redoutent leur prochain départ. Deuxième précaution, je resterai sur le terrain biblique, n'étant ni un scientifique ni un spécialiste des questions extra-naturelles. Étant pasteur évangéliste, je ne puiserai donc réponse et argument que dans la Bible qui est, pour moi, parole de Dieu, sans ergoter ni vouloir expliquer à tout prix chaque expression des textes sacrés. Il s'agira essentiellement d'un exposé biblique sur la question de l'au-delà et je n'aurai pas la prétention d'épuiser un tel sujet qui a déjà fait couler beaucoup d'encre. Que Dieu permette seulement que le survol de cette question apporte apaisement et lumière à plusieurs. André Pinguet. Introduction. Quelques années en arrière, ceux qui se risquaient à parler de l'au-delà et d'une vie possible après la mort passaient pour des êtres attardés, des esprits faibles ou des ignorants. La science et le matérialisme avaient, en effet, voulu écarter la pensée d'une autre vie. De nos jours, ce sujet a pris une nouvelle dimension au travers d'enquêtes paraissant sérieuses rapportées dans des écrits mis à notre disposition tels que « La vie après la vie » du docteur Raymond Moody ou encore « La vie après la mort » des médecins parlent, article de Mary Ann O'Rourke paru dans le Sélection du Reader's Digest d'octobre 1981, sans parler d'articles ponctuels beaucoup plus récents parus sous la plume de divers auteurs, religieux ou non. Il s'agit, en fait, d'un sujet inséparable de la condition humaine, la mort étant liée à la vie comme l'esprit est chevillé au corps. Nos sociétés modernes occidentales, en France en particulier, essentiellement pétries de matérialisme, n'ont pas intégré, ou n'ont pas voulu intégrer, cette notion pourtant élémentaire. C'est assez souvent un sujet tabou, pour ne pas dire un non-sujet de réflexion, et c'est regrettable. De tout temps et en toute civilisation, les peuples de la Terre, du plus grand au plus petit, ont fait place à la pensée de l'au-delà. Il n'est qu'à considérer l'importance accordée au culte des morts et des esprits dans les tribus les plus reculées. Plus près de nous, nombreux sont ceux qui, surtout parmi les jeunes, reviennent à la croyance en une autre vie et se tournent, hélas, vers les religions orientales et les mouvements spiritualistes pour donner un sens à leur existence. Rien de tout cela n'est étonnant, puisque la Bible affirme que « Dieu a mis dans le cœur de tous les hommes la pensée de l'éternité » Ecclésiaste 3, verset 11. Qu'il le veuille ou non, l'être humain pressent plus ou moins consciemment qu'il y a quelque chose après la mort. Mais quoi exactement? Essayons donc d'y voir plus clair. Existe-t-il une autre vie après la mort? Si la réponse devait être négative, il ne serait plus nécessaire de poursuivre à cette étude. Je réponds donc, oui, il existe une autre vie. Comme je le signale dans l'introduction, les faits recueillis par certains scientifiques et qui ont fourni matière à quelques livres contemporains confirment l'idée d'une vie après la vie. Nous ne doutons pas de la sincérité de leurs auteurs. Cependant, ce qui fait autorité à nos yeux, c'est l'Écriture sainte. Les affirmations bibliques ne laissent aucun doute au sujet de l'au-delà. Relevons-en seulement quelques-unes. Chapitre 19 du livre de Job, les versets 25 à 27. « Je sais que mon Rédempteur est vivant et qu'il se lèvera le dernier sur la terre, après que ma peau aura été détruite. Moi-même en personne, je contemplerai Dieu. C'est lui que moi je contemplerai, que mes yeux verront, et non quelqu'un d'autre. Mon cœur languit au-dedans de moi. » Écoutez le psaume 73, les versets 24 à 26. « Tu me conduis par ton conseil, puis tu me recevras dans la gloire. Qui d'autre ai-je au ciel? En dehors de toi, je n'ai aucun plaisir sur la terre. Ma chair et mon cœur peuvent défaillir. Dieu sera toujours le rocher de mon cœur et ma part.

dans le deuxième livre à des Corinthiens, au chapitre 4 et au verset 18, ainsi qu'au chapitre 5 et au verset 1, nous lisons « Aussi nous regardons, non point aux choses visibles, car les choses visibles sont momentanées et les invisibles sont éternelles. Nous savons en effet que si notre demeure terrestre, qui n'est qu'une tente, est détruite, nous avons dans les cieux un édifice qui est l'ouvrage de Dieu, une demeure éternelle qui n'a pas été faite par la main des hommes. » Et puis Jean 14, les trois premiers versets. « Que votre cœur ne se trouble pas. Croyez en Dieu. Croyez aussi en moi. Il y a beaucoup de demeures dans la maison de mon Père. Sinon, je vous l'aurais dit, car je vais vous préparer une place. Donc, si je m'en vais vous préparer une place, je reviendrai et je vous prendrai avec moi, afin que là où je suis, vous y soyez aussi. » Pour être complet, il conviendrait d'ajouter tous les versets du Nouveau Testament parlant de la vie éternelle que Jésus accorde gratuitement à ceux qui croient en lui. À chacun de lire les Saintes Écritures et d'y découvrir les 40 passages, et davantage, qui en parlent clairement. L'élément essentiel qui prêche en faveur de l'existence d'une autre vie est que Jésus-Christ, le Fils de Dieu, est venu mourir sur la croix pour que la vie éternelle soit donnée aux hommes. C'est ce qu'affirme fortement le passage de Jean 3,16 qui dit ceci. « Car Dieu a tant aimé le monde qu'il a donné son Fils unique, afin que quiconque croit en lui ne périsse pas, mais qu'il ait la vie éternelle. » S'il n'y avait pas une autre vie, Jésus ne serait jamais venu nous en parler, nous y préparer et surtout souffrir et mourir en croix pour que l'homme y ait accès. Oui, il y a une autre vie après la vie présente. S'il devait en être autrement, les chrétiens seraient les plus malheureux de tous les hommes, leur foi serait vaine et tous les prédicateurs menteurs, comme l'apôtre Paul l'a dit. Qu'en faire 1 Corinthiens 15, les versets 12 à 19. Mais, soyez-en persuadés, il existe un autre royaume, une autre maison, une autre vie. Tous les hommes y sont invités. Croire à la vie éternelle oriente certainement la présente existence dans la meilleure direction possible et permet à l'homme de se préparer à la rencontre de son Dieu, selon le conseil du prophète Amos, au chapitre 4 et au verset 12. C'est bien ce qu'affirme le docteur Moody, cité auparavant. Nous ne comprendrons jamais le sens de cette vie jusqu'à ce que nous ayons pu apercevoir ce qui vient après elle. Et le docteur Ian Stevenson, professeur de psychiatrie, donne son opinion. On accumule de plus en plus de faits qui tendent à prouver qu'il y a effectivement une vie après la mort, et je considère comme prudent de se préparer à cette éventualité. Enfin, Jésus a donné une réponse magistrale à ceux qui, de son temps, ne croyaient pas à la résurrection lorsqu'il leur dit, en Matthieu 22, les versets 31 et 32, « Pour ce qui est de la résurrection des morts, n'avez-vous pas lu ce que Dieu vous a dit ? Moi, je suis le Dieu d'Abraham, le Dieu d'Isaac et le Dieu de Jacob. Dieu n'est pas le Dieu des morts, mais des vivants. » Puisque Abraham, Isaac, Jacob, considéré par Jésus comme étant vivant, était effectivement mort depuis longtemps, nous comprenons que Jésus parle, ici, d'une autre vie, dans un autre monde, monde spirituel et divin, le monde de Dieu.

Loué soit l'Éternel, car il m'exauce lorsque je le supplie. L'Éternel est ma force, mon bouclier. En lui je me confie. Il vient à mon secours. Aussi, mon cœur bondit de joie. Je veux chanter pour le louer.

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1: Premier épître de Paul aux Thessaloniciens, chapitre 4. Au reste, frères, puisque vous avez appris de nous comment vous devez vous conduire et plaire à Dieu, et que c'est là ce que vous faites, nous vous prions et nous vous conjurons au nom du Seigneur Jésus de marcher à cet égard de progrès en progrès. Vous savez en effet quel précepte nous vous avons donné de la part du Seigneur Jésus. Ce que Dieu veut, c'est votre sanctification, c'est que vous vous absteniez de l'impudicité. C'est que chacun de vous sache posséder son corps dans la sainteté et l'honnêteté, sans vous livrer à une convoitise passionnée comme font les païens qui ne connaissent pas Dieu. C'est que personne n'use envers son frère de fraude et de cupidité dans les affaires, parce que le Seigneur tire vengeance de toutes ces choses, comme nous vous l'avons déjà dit et attesté. Car Dieu ne nous a pas appelés à l'impureté, mais à la sanctification. Celui donc qui rejette ses préceptes ne rejette pas un homme, mais Dieu, qui vous a aussi donné son Saint-Esprit. Pour ce qui est de l'amour fraternel, vous n'avez pas besoin qu'on vous en écrive, car vous avez vous-même appris de Dieu à vous aimer les uns les autres. Et c'est aussi ce que vous faites envers tous les frères dans la Macédoine entière. Mais nous vous exhortons, frères, à abonder toujours plus dans cet amour et à mettre votre honneur à vivre tranquille, à vous occuper de vos propres affaires et à travailler de vos mains, comme nous vous l'avons recommandé, en sorte que vous vous conduisiez honnêtement envers ceux du dehors et que vous n'ayez besoin de personne. Nous ne voulons pas, frères, que vous soyez dans l'ignorance au sujet de ceux qui dorment, afin que vous ne vous affligiez pas comme les autres qui n'ont point d'espérance. Car si nous croyons que Jésus est mort et qu'il est ressuscité, croyons aussi que Dieu ramènera par Jésus et avec lui ceux qui sont morts. Voici en effet ce que nous vous déclarons d'après la parole du Seigneur. Nous les vivants, restés pour l'avènement du Seigneur, nous ne devancerons pas ceux qui sont morts. Car le Seigneur lui-même, un signal donné, à la voix d'un archange et au son de la trompette de Dieu, descendra du ciel, et les morts en Christ ressusciteront premièrement. Ensuite, nous les vivants qui serons restés, nous serons tous ensemble enlevés avec eux sur des nuées à la rencontre du Seigneur dans les airs, et ainsi nous serons toujours avec le Seigneur. Consolez-vous donc les uns les autres par ces paroles.

0: Premier épître de Paul aux Thessaloniciens, chapitre 5. Pour ce qui est des temps et des moments, vous n'avez pas besoin, frères, qu'on vous en écrive. Car vous savez bien vous-même que le jour du Seigneur viendra comme un voleur, dans la nuit. Quand les hommes diront « paix et sûreté », alors une ruine soudaine les surprendra, comme les douleurs de l'enfantement surprennent la femme enceinte, et ils n'échapperont point. Mais vous, frères, vous n'êtes pas dans les ténèbres, pour que ce jour vous surprenne comme un voleur. Vous êtes tous des enfants de la lumière et des enfants du jour. Nous ne sommes point de la nuit, ni des ténèbres. Ne dormons donc point comme les autres, mais veillons et soyons sobres. Ceux qui dorment, dorment la nuit, et ceux qui s'enivrent, s'enivrent la nuit. Mais nous qui sommes du jour, soyons sobres, ayant revêtu la cuirasse de la foi et de la charité, et ayant pour casque l'espérance du salut. Car Dieu ne nous a pas destinés à la colère, mais à l'acquisition du salut par notre Seigneur Jésus-Christ, qui est mort pour nous, afin que, soit que nous veillions, soit que nous dormions, nous vivions ensemble avec lui. C'est pourquoi, exhortez-vous réciproquement et édifiez-vous les uns les autres comme en réalité vous le faites. Nous vous prions, frères, d'avoir de la considération pour ceux qui travaillent parmi vous, qui vous dirigent dans le Seigneur et qui vous exhortent. Ayez pour eux beaucoup d'affection à cause de leur œuvre. Soyez en paix entre vous. Nous vous prions aussi, frères, avertissez ceux qui vivent dans le désordre, consolez ceux qui sont abattus, supportez les faibles, usez de patience envers tous. Prenez garde que personne ne rende à autrui le mal pour le mal, mais poursuivez toujours le bien, soit entre vous, soit envers tous. Soyez toujours joyeux, priez sans cesse. Rendez grâce en toutes choses, car c'est à votre égard la volonté de Dieu en Jésus-Christ. N'éteignez pas l'esprit, ne méprisez pas les prophéties, mais examinez toutes choses, retenez ce qui est bon. Abstenez-vous de toute espèce de mal. Que le Dieu de paix vous sanctifie lui-même tout entier, et que tout votre être, l'esprit, l'âme et le corps, soit conservé irrépréhensible lors de l'avènement de notre Seigneur Jésus-Christ. Celui qui vous a appelé est fidèle, et c'est lui qui le fera. Frères, priez pour nous. Saluez tous les frères par un saint baiser. Je vous en conjure par le Seigneur, que cette lettre soit lue à tous les frères. Que la grâce de notre Seigneur Jésus-Christ soit avec vous.
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Proverbe de Salomon. Un fils sage fait la joie d'un père, et un fils insensé, le chagrin de sa mère. Les trésors de la méchanceté n'en profitent pas, mais la justice délivre de la mort. L'Éternel ne laisse pas le juste souffrir de la faim, mais il repousse l'avidité des méchants. Celui qui agit d'une main lâche s'appauvrit, mais la main des diligents enrichit. Celui qui amasse pendant l'été est un fils prudent. Celui qui dort pendant la moisson est un fils qui fait honte.

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Sonde-moi, Éternel, éprouve-moi et examine mon cœur et mes pensées. Je garde ton amour présent à mon esprit et je conduis ma vie selon ta vérité.

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Mon fils, si tu as cautionné ton prochain, si tu t'es engagé pour autrui, si tu es enlacé par les paroles de ta bouche, si tu es pris par les paroles de ta bouche, fais donc ceci, mon fils, dégage-toi. Puisque tu es tombé au pouvoir de ton prochain, va, prosterne-toi et fais des instances auprès de lui. Ne donne ni sommeil à tes yeux, ni assoupissement à tes paupières. Dégage-toi comme la gazelle de la main du chasseur, comme l'oiseau de la main de l'oiseleur. Va vers la fourmi paresseuse, considère ses voies et deviens sage. Elle n'a ni chef, ni inspecteur, ni maître. Elle prépare en été sa nourriture, elle amasse pendant la moisson de quoi manger.

il y a 6 choses que hait l'Éternel, et même 7 qu'il a en horreur. Les yeux hautains, la langue menteuse, les mains qui répandent le sang innocent, le cœur qui médite des projets iniques, les pieds qui se hâtent de courir au mal, le faux témoin qui dit des mensonges, et celui qui excite des querelles entre frères.

paresseux, jusqu'à quand seras-tu couché? Quand te lèveras-tu de ton sommeil? Un peu de sommeil, un peu d'assoupissement, un peu croiser les mains pour dormir, et la pauvreté te surprendra comme un rôdeur, et la disette comme un homme en armes.

Il y a dans le péché, il y a 6 choses que hait l'Éternel, et même 7 qu'il a en horreur. Les yeux hautains, la langue menteuse, les mains qui répandent le sang innocent, le cœur qui médite des projets iniques, les pieds qui se hâtent de courir au mal, le faux témoin qui dit des mensonges, et celui qui excite des querelles entre frères.

Et maintenant, mes fils, écoutez-moi. Et heureux ceux qui observent mes voies. Écoutez l'instruction pour devenir sage, ne la rejetez pas. Heureux l'homme qui m'écoute, qui veille chaque jour à mes portes et qui en garde les poteaux. Car celui qui me trouve a trouvé la vie et il obtient la faveur de l'Éternel. Mais celui qui pêche contre moi nuit à son âme. Tous ceux qui me haïssent aiment la mort.

Matthieu 21, verset 1er. Si vous ne pouvez pas suivre par le texte, vous écoutez simplement. Lorsqu'ils s'approchèrent de Jérusalem et qu'ils furent arrivés à Bethphagé, vers la montagne des Oliviers, Jésus envoya deux disciples en leur disant « Allez au village qui est devant vous. Vous trouverez aussitôt une ânesse attachée et un ânon avec elle. Détachez-les et amenez-les-moi. Si quelqu'un vous dit quelque chose, vous répondrez « Le Seigneur en a besoin. » Et à l'instant, il les laissera aller. Or, ceci arriva afin que s'accomplisse ce qui avait été annoncé par le prophète. Voici, dites à la fille de Sion, voici ton roi vient à toi, plein de douceur et monté sur un âne, sur un ânon, le petit d'une ânesse. Les disciples allèrent et firent ce que Jésus leur avait ordonné. Ils amenèrent l'ânesse et l'ânon, mirent sur eux leurs vêtements et le firent asseoir dessus. La plupart des gens de la foule étendirent leurs vêtements sur le chemin. D'autres coupèrent des branches d'arbres et en jonchèrent la route. Ceux qui précédaient et ceux qui suivaient, Jésus s'écriait « Hosanna, ô fils de David, béni soit celui qui vient au nom du Seigneur. Hosanna dans les lieux très hauts. » Lorsqu'il entra dans Jérusalem, toute la ville fut émue et l'on disait « Qui est celui-ci ? » La foule répondait « C'est Jésus, le prophète de Nazareth en Galilée. » Amen. Pendant quelques instants, eh bien, nous allons découvrir en effet que le centre du message de l'évangile de Matthieu, c'est de nous présenter Jésus comme le roi et le Seigneur. Si l'évangile de Marc nous présente, et nous le verrons plus tard, et je pense que nous nous reverrons, même si c'est la première fois, ce ne sera pas la dernière fois ce soir, je l'espère, nous découvrons que Jésus est présenté comme le serviteur, le parfait serviteur, non pas celui qui est venu pour se faire servir, mais celui qui est venu servir les hommes et donner sa vie à la croix du calvaire. Quand on lit l'évangile de Luc, on découvre la parfaite humanité du Seigneur Jésus. Il est le Fils de l'homme, mais il est celui qui a vécu une vie parfaitement agréable. Car s'il n'avait pas vécu une vie agréable, comment il aurait pu donner sa vie à la croix? Son sacrifice n'aurait pu être accepté. Quand on lit l'évangile de Jean, on découvre non pas Jésus dans son humanité, dans son incarnation et dans sa vie parfaite, mais on le découvre dans sa divinité, c'est-à-dire on découvre celui qui est le Fils de Dieu, l'envoyé du Père qui est venu pour nous sauver. Parfois on s'est posé la question, pourquoi quatre évangiles? Parce que ces quatre évangiles se complètent et ensemble ils forment la bonne nouvelle. Eh bien ce soir j'ai une bonne nouvelle à vous annoncer. Amen. De la part du ciel, non pas de la part des hommes, non pas d'une religion, non pas d'une philosophie, non pas d'une secte, mais de la part du ciel, de la part du Seigneur. Je voudrais être comme un messager de Dieu. D'ailleurs, les évangélistes sont des messagers et ils nous apportent le message de Dieu aux hommes. Vous savez que la première question que Dieu a posée, quand on lit la Bible, dans les premières pages, « Où es-tu ?» L'homme, il s'est posé la question, « Où es-tu, Adam ?» Adam s'était caché. Dieu cherche l'homme. Et peut-être ce soir, il te dit, « Où es-tu ?» Mais non seulement l'homme cherche, Dieu cherche l'homme pour le rencontrer, pour le bénir. Et lui, il s'est caché, il a fui, il a eu peur à cause du péché. Mais quand on commence le Nouveau Testament, eh bien, on pourrait dire qu'il commence par une question, peut-être dans le même sens. Les mages sont venus, non pas les magiciens, mais des astronomes, sont venus de loin, n'est-ce pas? Ils ont vu une étoile spéciale. Ils sont venus jusqu'à, n'est-ce pas, dans le pays de la Palestine. Et ils sont venus jusqu'au roi Hérode. Et ils ont posé cette question. Où est le roi des Juifs? Là, ces hommes, avec un cœur bien disposé,
qui cherchent le roi et le Seigneur. Au commencement, c'est Dieu qui dit, où es-tu? Et dans le Nouveau Testament, où es-tu? C'est pas Dieu qui cherche l'homme, mais c'est l'homme qui cherche Dieu. Et quand, comme je le disais, Dieu cherche l'homme et l'homme cherche Dieu, il ne peut se produire qu'une chose, c'est de le rencontrer, de le connaître et de le découvrir. Et ce qui a changé notre vie, c'est parce qu'un jour il y a eu cette rencontre. Alors que nous vivions dans notre misère, dans nos péchés, dans... Ce soir vous avez entendu le témoignage de Madame Amouin, peut-être la prochaine fois ce sera le mien. Hein? Elle a dit certaines choses et moi je vous dirai ce qui m'est arrivé aussi personnellement. Mais c'est cette rencontre avec le Seigneur qui a changé notre vie. Où est le roi des Juifs qui vient de naître? Et le roi Hérode, bien sûr, lui, bouleversé, il a dit, mais le roi, c'est moi, hein? C'est moi le roi des Juifs. Alors, quand vous l'aurez trouvé, n'est-ce pas? Eh bien, vous viendrez me dire où il est. Et moi aussi, j'irai pour l'adorer. Mais en réalité, ce n'était pas pour l'adorer, c'était pour le supprimer. Et vous savez que, voyant qu'il a été joué par les mages, eh bien, il va faire mourir tous les enfants au-dessous de 2 ans, puisqu'il va se rendre compte de l'âge, n'est-ce pas, et du temps qui s'était passé. En somme, eh bien, les mages, un cœur bien disposé, où est le roi des Juifs? Nous venons l'adorer. Et ils ont ouvert leur trésor. Et ce soir, vous qui êtes venus dans ce lieu, le Seigneur ne vous demande pas d'ouvrir votre trésor, mais il vous demande d'ouvrir votre cœur. Alléluia. D'ouvrir votre vie. Car ces mages, qu'est-ce qu'ils ont fait? Ils ont ouvert leur trésor et ils ont offert au Seigneur, ils ont offert de l'or, symbole de la divinité et de la gloire du Seigneur. Ils reconnaissaient en lui sa gloire et cette divinité. Ils ont offert de l'encens, symbole de souffrance. Car s'il est le Fils de Dieu, il est celui aussi qui va boire la coupe de la malédiction et qui va souffrir la mort de la croix au calvaire. Et ils ont offert non seulement de l'encens, mais de la myrrhe. Myrrhe, symbole de souffrance. Encens, symbole de prière. Ainsi, ils ont voulu honorer le Seigneur. Où est le roi des Juifs? Et là, ils l'ont rencontré. C'est le thème de tout cet évangile de Matthieu, qui nous raconte comment un jour Jésus est passé sur son chemin, alors qu'il était à un bureau de péage. Jésus lui a adressé la parole. Il lui a dit, alors ce soir on pourrait dire, Matthieu, qu'est-ce que Jésus t'a dit? Il a dit, suis-moi. Matthieu, qu'est-ce que tu as fait? Je me suis levé et je l'ai suivi. Et qui est devenu Jésus pour toi? Qui était-il pour toi? Jésus est devenu mon maître, mon roi et mon Seigneur. Matthieu a été prêt à tout quitter, à tout laisser pour suivre le roi des rois, le Seigneur des seigneurs. Savez-vous qui était Matthieu? Matthieu, c'était un publicain, un homme de péage, c'est-à-dire un homme de mauvaise vie, de mauvaise fréquentation, de vie malhonnête. Et le fait que Jésus l'a appelé, qu'il a répondu à l'appel du Seigneur, il est devenu un apôtre, un envoyé, un messager du Seigneur. Le Seigneur a transformé sa vie. Voyez, le Seigneur peut prendre l'homme et la femme, bien sûr, la plus misérable, la plus pécheresse, pour en faire d'elle et de lui une nouvelle créature, faire de lui un messager et un ambassadeur. Et si ce soir, nous vous parlons de la part du Seigneur, nous voulons vous dire, voici ton roi vient à toi. Comme il est venu vers Matthieu, il est passé et Matthieu s'est levé et il a suivi Jésus. S'il est venu à nous, si nous venons à lui et si nous entendons son appel, alors nous pouvons devenir une nouvelle créature. Matthieu, comme nous le voyons dans ce passage, il a vu celui qui accomplissait l'Écriture. Or, ceci arriva afin que s'accomplisse ce qui avait été annoncé par le prophète, dit à la fille de Sion, « Voici ton roi, viens à toi, plein de douceur, et monté sur un âne, sur un ânon, et le petit d'une ânesse. » Voyez, Jésus est venu avec beaucoup d'humilité, beaucoup de simplicité. Il n'est pas venu en Rolls-Royce, il n'est pas venu en... Non, non, non. Il est venu tout simplement sur un petit ânon,
symbole d'humilité et de simplicité. Ainsi, Matthieu a vu en lui non seulement celui qu'il appelait à une vie nouvelle, qui va le transformer et qui va faire de lui un apôtre. Et quand on voit la liste des 12 apôtres, lui-même dira « Matthieu, le publicain ». Vous voyez, il rappelle ce qu'il était. Mais Jésus va faire de lui son messager et son ambassadeur. Il a vu en lui celui qui accomplissait les Écritures. Et nous voyons que dans l'évangile de Matthieu, 18 fois il est dit « Ceci arriva afin que s'accomplisse ce qui avait été annoncé par les prophètes. » Donc Matthieu a reconnu en Jésus le Messie, celui qui a accompli tout ce qui était annoncé d'avance par les prophètes. D'ailleurs, ce passage, c'est un passage du prophète Zacharie, n'est-ce pas, au chapitre 9, verset 9. Vous pouvez le noter si cela vous intéresse. Zacharie, le prophète, eh bien, avait annoncé « Ton roi vient à toi, plein de douceur, monté sur le petit d'un ânon, d'une ânesse, n'est-ce pas ?» Donc, c'est celui qui accomplit l'Écriture. Et toutes ces citations de l'Ancien Testament, des prophètes, c'est parfaitement accompli dans la personne de Jésus. Et je crois que si vous avez bonne mémoire dans cet évangile de Matthieu, eh bien Jésus à la croix du calvaire va s'écrier ces paroles, tout est accompli. Tout ce qui avait été annoncé concernant la venue du Messie, tous les prophètes qui ont parlé, Matthieu a vu en lui celui qui avait parfaitement accompli tout ce qui était annoncé d'avance. Ce n'est pas un faux Christ, ce n'est pas un faux prophète, ce n'est pas quelqu'un qui est venu pour nous tromper. Il est réellement le Sauveur du monde, le Seigneur des Seigneurs, le Roi des Rois. Matthieu va nous raconter combien Jésus va triompher du prince de ce monde. Non seulement il a accompli l'Écriture, ce qui était annoncé, mais il va triompher du prince de ce monde. Parce que Jésus a dit ceci, « Mon royaume n'est pas de ce monde. » Il n'est pas de ce monde. À la croix, il pourra dire, « Mais mon royaume était de ce monde, mes serviteurs, mes soldats auraient combattu pour moi. J'aurais demandé à mon Père 12 légions d'anges et me les aurait données, et j'aurais été délivré de cette heure. » Non, il est venu pour accomplir ce qui était annoncé. Il est venu accomplir cette mission de triompher du prince de ce monde et de vaincre le prince de ce monde comme il va le vaincre à la croix du calvaire. Celui qui représente la puissance du mal. Et Matthieu va nous raconter, si vous le lisez, la tentation de Jésus. Comment le prince de ce monde est venu en disant « Regarde tous les royaumes de ce monde et leur gloire et leur richesse. Tu sais, je te les donne si tu te prosternes devant moi et si tu m'adores. » Et vous savez ce que dira Jésus ? Il dira « Il est écrit, n'est-ce pas ? Il est écrit, tu ne tenteras point ton Seigneur, ton Dieu. Il est écrit, il répondra par la parole de Dieu, il repoussera le prince de ce monde, le tentateur, le séduction, il est écrit, « Tu n'adoreras que Dieu seul et tu ne serviras que lui. » L'ennemi, le prince de ce monde, cherche des adorateurs. Et malheureusement, il en trouve dans ce monde. Bien des gens adorent le prince de ce monde, le Dieu de ce monde, Mammon, n'est-ce pas, se prosterne, se livre à lui pour posséder les choses du temps présent. Mais Jésus est venu pour vaincre le prince de ce monde, repousser le tentateur, vaincre le mal. Là où Adam, le premier Adam, n'est-ce pas, a été vaincu, le deuxième Adam, Jésus, puisqu'il est dit qu'il est le deuxième Adam, a triomphé du tentateur. Car mon royaume n'est pas de ce monde. Mais il pourra dire, mon royaume est au milieu de vous, parce que Jésus était là. Le royaume de Dieu aujourd'hui, il est caché, il est dans les cœurs. Mais un jour, il sera révélé à la face du monde. Ce qu'il faut, c'est qu'aujourd'hui, nous prenions place dans ce royaume. Mais pour prendre place dans le royaume du Seigneur, avoir part à son royaume, quand il va venir dans sa gloire, il faut aujourd'hui accepter que Jésus devienne le Seigneur de notre vie.
qu'il puisse asseoir sur le trône de notre cœur. Je pourrais vous poser cette question ce soir, qui règne sur votre vie? Est-ce que c'est l'argent? Est-ce que c'est la gloire? Est-ce que c'est le plaisir? Est-ce que c'est le monde? C'est le péché? C'est... Qui règne sur votre vie? Qui commande votre vie? Qui gouverne votre vie? Qui est le centre de votre vie? Je veux croire que ce soir, vous puissiez dire, c'est Jésus. Alléluia. Autrefois, je suivais le train de ce monde, la vie de ce monde, les plaisirs de ce monde, le prince de ce monde. Aujourd'hui, c'est Jésus mon roi. C'est Jésus le Seigneur. C'est lui qui m'a sauvé, qui m'a délivré et qui a fait de moi une nouvelle créature. Matthieu nous raconte la venue du roi dans ce monde. Il nous raconte comment ce roi, ce Seigneur, a accompli tout ce qui était annoncé concernant sa personne. Il nous raconte comment le prince de ce monde a été vaincu, comment le tentateur, n'est-ce pas, par trois fois va essayer, mais va être vaincu, et le prince de ce monde va être mis dehors à la croix du calvaire. Matthieu nous raconte les paroles du roi, le message du roi. Quand on lit l'évangile de Matthieu, on s'aperçoit d'une chose, c'est qu'il y a beaucoup de discours. Alors, je ne voudrais pas vous faire de grands discours, parce qu'un jour, Jésus a réuni, n'est-ce pas, la foule, ses disciples, et il a tenu ses disciples pendant 3 jours. Alors, je ne pense pas que vous ayez pris ce soir des provisions pour rester 3 jours avec moi, hein, ou ensemble. Hein. Mais le premier jour, ils ont mangé les provisions, le deuxième jour, ils ont mangé les restes du colombo, et le troisième jour, il n'y avait plus rien. Mais Jésus était là. Il restait quelques pains et quelques poissons, et il a multiplié et il a nourri la foule. Si vous remarquez cet évangile, eh bien, il commence par le sermon sur la montagne.

pour nous amener à une chose, chers amis. Pour entrer dans ce royaume, il faut passer par la porte. Et vous savez ce qu'un jour Jésus dira à un jeune homme qui avait bien répondu? Il dira ceci, « Tu n'es pas loin du royaume de Dieu. » Il n'était pas loin, c'est-à-dire il était tout près, donc il était à la porte. Mais il n'était pas dedans. Ce soir, vous êtes dedans. Merci. Mais peut-être que spirituellement, vous n'êtes pas loin. Vous êtes tout près, vous êtes à la porte. Il ne faut pas rester à la porte. Il faut prendre place. Il faut entrer. Et c'est ce que Jésus va montrer. Il dit, si un homme naît d'eau et d'esprit, n'est-ce pas, de nouveau, s'il ne naît de nouveau, il ne peut entrer. C'est par la nouvelle naissance que nous entrons dans le royaume de Dieu. C'est par la repentance. D'ailleurs, Jésus le dira, c'est au début de son message, « Repentez-vous, car le royaume des cieux est proche. » C'est-à-dire, si vous voulez avoir part au royaume de Dieu, alors vous avez besoin de passer par la porte étroite. Et je dirais en effet, ce soir, au milieu de nous, peut-être il y a des amis, il y a longtemps qu'ils entendent parler du Seigneur, depuis leur jeune âge, leur tendre enfance. Moi aussi, j'entendais parler du Seigneur, mais mon cœur n'était pas touché, saisi, jusqu'au jour où sa parole a touché mon cœur et j'ai pris une décision. Tu n'es pas loin du royaume de Dieu. Mais ce soir, il faut entrer dans le royaume de Dieu. Il faut passer par la porte. Et Jésus nous invite à passer par cette porte. Elle est étroite. Mais vous savez, la porte de ce monde, de la vie de ce monde, du prince de ce monde, elle est large. Et le chemin, il est spacieux. C'est comme l'autoroute. Vous voyez, quand on va à Pointe-à-Pitre, à un moment donné, on a... C'est large, trois voies maintenant, bientôt ça va être quatre. Quand vous arrivez à Paris, je ne sais pas si vous avez vu, hein, alors là vous voyez des autoroutes, il y a six voies presque, vous ne savez plus là, hein, vous êtes un peu perdu au milieu. Vous savez, là, il ne faut pas tourner la tête à droite, à gauche, s'arrêter, non, hein. C'est dangereux, mais c'est ce que nous propose le monde, c'est tellement large, c'est la liberté. On parle aujourd'hui de la liberté, tellement de liberté. Liberté dans les mœurs, liberté dans les conceptions, liberté de conscience, libre de penser. Oui, mais ça mène où? Au royaume des ténèbres, à la perdition éternelle. Tandis que l'entrée dans le royaume de Dieu, c'est la porte étroite. Le chemin est resserré, mais il mène à la vie. Il mène au ciel, il mène au royaume de Dieu. Entrer par la porte étroite. Quand Jésus, et tout à l'heure nous avons entendu un chant, quand Jésus est entré à Jérusalem, quand il est venu, eh bien la Bible dit ceci, on l'a entendu tout à l'heure au travers d'un chant, « Hosanna au fils de David !» C'est-à-dire David, c'est le roi d'Israël, c'est le Messie, c'est celui que Dieu avait promis, c'est celui qui était annoncé dans les Écritures, c'est celui qui est venu annoncer le message du roi et du royaume de Dieu. Qui est venu vaincre le prince de ce monde. Alors la foule criait « Hosanna au fils de David !»« Béni soit celui qui vient au nom du Seigneur !» Toute la foule et la ville étaient émues. On a pris des branches, on a pris, n'est-ce pas, des vêtements, on a mis cela, on acclame. C'est la venue du roi, il vient le roi. Nous accueillons le roi, nous ouvrons les portes au roi. Nous accueillons le roi. Mais dites-moi, cette même foule, quelque temps après, par, n'est-ce pas, la pression des hommes religieux, par les pharisiens, etc., ceux qui n'aimaient pas le Seigneur, qui rejetaient le royaume de Dieu, le prince de la vie, qui fermaient au contraire le royaume des cieux, à ceux qui voulaient y entrer par leur enseignement, par leur tromperie. Alors ces mêmes gens, un jour, ont crié ceci, « Crucifie-le, crucifie-le, nous ne voulons pas qu'il règne sur nous. » Voyez, deux attitudes, on est là en train d'acclamer le roi, oui, nous acclamons le roi. Acclamer le roi, c'est le recevoir avec amour, avec respect, avec vérité. Ce n'est pas un jour, eh bien dire, il est merveilleux, il est extraordinaire, et le lendemain de le rejeter, de le crucifier. Nous ne voulons pas qu'il règne sur nous. Voilà ce qu'ils ont dit. Nous le rejetons. Vous savez que de rejeter le roi de gloire,

c'est s'exclure du royaume de Dieu pour l'éternité. C'est s'exclure du bonheur éternel, de la vie. Parce qu'après la mort, tout n'est pas fini. Après la mort, vient le jugement. Après la mort, eh bien, il y a des comptes à rendre. Après la mort, il y a l'éternité. Qu'est-ce que l'éternité par rapport à la vie présente? Rien. Rien. Mais dans la vie présente, nous choisissons où nous passerons notre éternité. Et vous savez, où c'est dedans, où c'est dehors. Tu n'es pas loin du royaume de Dieu, mais il faut entrer. Et si tu entres dans le royaume de Dieu, tu entres dans la vie et tu seras pour toujours avec le Seigneur quand on accepte Jésus comme roi. Mais si on rejette Jésus comme roi, eh bien nous serons rejetés de son royaume, c'est normal. C'est nous qui l'aurons voulu. Nous serons rejetés de son royaume pour l'éternité. Alors ce soir, les hommes ont crié, crucifie-le, crucifie-le, nous ne voulons pas qu'il règne sur nous. Qu'est-ce qu'ils ont fait? Ils l'ont couronné, pas seigneur de leur vie, comme nous, mais ils l'ont couronné d'épines. Et vous savez que l'épine, c'est le symbole de la malédiction, parce que dans le jardin d'Éden, il n'y avait pas d'épines. Aujourd'hui, quand vous faites, même parfois des très belles fleurs, même des roses. Vous avez vu des roses sans épines? À moins qu'en Guadeloupe, ils poussent des roses sans ces épines, mais en principe, il y a des épines. Et même quand vous voyez des belles fleurs, il y a des épines, n'est-ce pas? Signe de malédiction. Mais Jésus a été couronné d'épines, symbole qu'il prenait notre malédiction. Les hommes l'ont rejeté, l'ont condamné, et il a été condamné, non pas simplement à cause de leur méchanceté, de leur jalousie, mais j'aimerais vous dire ce soir, il a été condamné aussi à cause de nos péchés, de mon péché, de ton péché. C'est notre péché qu'il a cloué sur le bois de la croix et qu'il a couronné d'épines. On lui a donné un manteau écarlate, un roseau à sa main droite, et on se moquait de lui, on lui crachait dessus. Salut, roi des Juifs. Le monde l'a rejeté, le monde l'a condamné. Et peut-être le drame ce soir, chers amis, c'est qu'il y a des amis aujourd'hui qui rejettent encore sa seigneurie, qui disent « Je veux vivre ma vie ». Ils rejettent la souveraineté de Christ. Ils rejettent Christ comme roi de leur vie. Ils ne veulent pas de son royaume. Et ils s'excluent eux-mêmes de son royaume. Mais je crois que ce soir, le Seigneur peut éclairer votre cœur, toucher votre âme et vous donner de prendre conscience de votre état et votre situation. Et je pourrais vous poser cette question ce soir. Où es-tu ce soir? Quelle est ta position? Quelle est ta situation? Vous savez, si les hommes l'ont rejeté, et si certains le rejettent encore comme Seigneur des seigneurs et roi de leur vie, la Bible dit que s'il a souffert la croix, s'il a été condamné, s'il a souffert l'ignominie, Dieu l'a souverainement élevé. Et lui a donné le nom qui est au-dessus de tout nom, c'est-à-dire le nom de Seigneur des Seigneurs. Les hommes l'ont humilié, crucifié, couronné d'épines, condamné, la malédiction, le châtiment qui nous donne la paix tombé sur lui. Mais Dieu l'a souverainement élevé. Et aujourd'hui, toute chose doit être amenée aux pieds du Seigneur. Et nous pourrions dire que ce soir, nos vies ont été amenées aux pieds du Seigneur. Et nous vous invitons ce soir à mettre votre vie sous l'autorité et la seigneurie de Jésus. Qui est votre roi? Je pense à cette femme, n'est-ce pas, Marie de Magdala, qui va venir au tombeau. Le Seigneur va se révéler à elle et elle va dire « Mon Seigneur ». Et mon Dieu, elle va le confesser, elle va le proclamer. Comme le brigand de la croix, Jésus est couronné d'épines, il est là mourant pour nos péchés et pour ses péchés, mais lui, il va discerner au travers de la croix, il va discerner le Seigneur, le roi. Puisqu'il va lui adresser cette prière, « Souviens-toi de moi quand tu vas venir dans ton royaume. » Vous voyez, il croyait une vie après la mort. Il ne disait pas, c'est fini. Mais si les hommes l'ont couronné d'épines et l'ont crucifié, il dit, « Seigneur, souviens-toi de moi
quand tu vas venir dans ton royaume. Et peut-être ce soir, ce peut être la prière de quelqu'un au milieu de nous. Dire, Seigneur, je veux avoir place dans ton royaume. Peut-être on pourrait répondre, tu es brigand, tu es pécheur, tu es... Mais les bras du Seigneur sont ouverts pour tous. Il est venu non pas pour des justes, il est venu pour des pécheurs, il est venu pour les malades, il est venu pour appeler à la repentance. Il n'est pas venu pour les bien portants. Peut-être ce soir tu te sens indigne. C'est justement quand nous sentons indignes que là nous ouvrons eh bien, les bras du Seigneur prêts à nous accueillir. Il n'est pas venu pour les justes. Souviens-toi de moi quand tu viendras dans ton royaume. J'aimerais en terminant vous dire, le roi revient bientôt. Alléluia. Hein? Es-tu prêt à recevoir ce roi, à l'accueillir? Comme il est dit dans ce prophète, voici ton roi vient à toi. Il est venu, mais il va revenir. Il va revenir comme roi de gloire. La première fois, il est revenu dans l'humiliation et les hommes l'ont rejeté. Aujourd'hui, il va revenir comme Seigneur des Seigneurs. Et ceux qui l'auront accepté dans leur vie partageront son royaume et sa gloire. Nous régnerons avec Christ, dit la Bible. Mais dehors les lâches, dehors les impurs, dehors les pécheurs, dehors les chiens, comme dit l'Écriture. Ils n'auront pas part. Seuls ceux qui ont lavé leur robe et leur cœur dans le sang de l'agneau. Amen. Nous allons pendant quelques temps nous recueillir dans la prière. Peut-être penser à ce brillant, en effet. C'était la dernière heure pour lui. Il était à côté de Jésus. Et si brillant a rejeté Christ. Mais si vous voulez avoir une place dans le royaume du Seigneur, vous avez besoin d'ouvrir votre cœur et de recevoir Jésus comme votre Seigneur, votre roi personnel, et de l'accepter comme celui qui a tout pouvoir et toute autorité dans votre vie.

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1: Un roi qui juge fidèlement les pauvres aura son trône affermi pour toujours. La verge et la correction donnent la sagesse, mais l'enfant livré à lui-même fait honte à sa mère. Quand les méchants se multiplient, le péché s'accroît, mais les justes contempleront leur chute. Châtie ton fils, et il te donnera du repos, et il procurera des délices à ton âme.

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0: Les hommes de sang haïssent l'homme intègre, mais les hommes droits protègent sa vie. L'insensé met en dehors toute sa passion, mais le sage la contient. Quand celui qui domine a égard aux paroles mensongères, tous ses serviteurs sont des méchants. Le pauvre et l'oppresseur se rencontrent. C'est l'Éternel qui éclaire les yeux de l'un et de l'autre.
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Un roi affermit le pays par la justice, mais celui qui reçoit des présents le ruine. Un homme qui flatte son prochain tend un filet sous ses pas. Il y a un piège dans le péché de l'homme méchant, et le juste triomphe et se réjouit.

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1: Adorez l'Éternel en sainte magnificence. Tremblez devant lui toute la terre. Dites parmi les nations, l'Éternel règne. Aussi le monde est affermi, il ne sera pas ébranlé. Il exercera le jugement sur les peuples avec droiture.
2: Mon fils, garde les préceptes de ton père et ne rejette pas l'enseignement de ta mère. Lis-les constamment sur ton cœur, attache-les à ton cou. Ils te dirigeront dans ta marche, ils te garderont sur ta couche, ils te parleront à ton réveil.
1: L'Éternel règne. Que la terre s'égaye, que les îles nombreuses se réjouissent. Des nuées et l'obscurité sont autour de lui. La justice et le jugement sont la base de son trône.
2: L'Éternel m'a créé la première de ses œuvres, avant ses œuvres les plus anciennes. J'ai été établi depuis l'éternité, dès le commencement, avant l'origine de la terre. Je fus enfanté quand il n'y avait point d'abîme, point de source chargée d'eau. Avant que les montagnes soient affermies, avant que les collines existent, je fus enfanté. Il n'avait encore fait ni la terre, ni les campagnes, ni le premier atome de la poussière du monde. Lorsqu'il disposa les cieux, j'étais là. Lorsqu'il plaça un cercle à la surface de l'abîme, lorsqu'il fixa les nuages en haut et que les sources de l'abîme jaillirent avec force, lorsqu'il donna une limite à la mer pour que les eaux n'en franchissent pas les bords, lorsqu'il posa les fondements de la terre, j'étais à l'œuvre auprès de lui et je faisais tous les jours ses délices, jouant sans cesse en sa présence, jouant sur le globe de sa terre et trouvant mon bonheur parmi les fils de l'homme. »

0: Voici l'homme heureux. Il n'écoute pas les conseils des gens mauvais, il ne suit pas l'exemple de ceux qui font le mal, il ne s'assoit pas avec les moqueurs. Au contraire, il aime l'enseignement du Seigneur et le redit jour et nuit dans son cœur. Comme un arbre planté au bord de l'eau, il donne ses fruits au bon moment et ses feuilles restent toujours vertes. Cet homme réussit tout ce qu'il fait.
1: Que la mer bruit et tout ce qui la remplit, le monde et ceux qui y habitent, que les fleuves battent des mains, que les montagnes chantent de joie ensemble devant l'Éternel. Car il vient pour juger la terre, il jugera le monde avec justice et les peuples avec droiture.

Les oracles sont sur les lèvres du roi. Sa bouche ne doit pas être infidèle quand il juge. Le poids et la balance juste sont à l'Éternel. Tous les poids du sac sont son ouvrage. Les rois ont horreur de faire le mal, car c'est par la justice que le trône s'affermit. Les lèvres justes gagnent la faveur des rois, et ils aiment celui qui parle avec droiture.

Dès le berceau, j'ai côtoyé l'église, loin des méchants, des erreurs de la vie. Ma vie était sans surprise, réglée comme une horloge, au rythme des dimanches. Qui était Dieu? Je pouvais en parler. Je connaissais la Bible sur le bout des doigts, mais le connaître, lui, ça je ne savais pas. Sans rien comprendre, je suivais les grands, sans me

La crainte des hommes tend à piège, mais celui qui se confie en l'Éternel est protégé. Beaucoup de gens recherchent la faveur de celui qui domine. Mais c'est l'Éternel qui fait droit à chacun. L'homme inique est en abomination au juste, et celui dont la voie est droite est en abomination au méchant.

0: Un homme colère excite des querelles, et un furieux commet beaucoup de péchés. L'orgueil d'un homme l'abaisse, mais celui qui est humble d'esprit obtient la gloire. Celui qui partage avec un voleur est ennemi de son âme. Il entend la malédiction et il ne déclare rien.
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2: Righteousness. 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

Dieu aime la justice et la droiture. L'amour de l'Éternel remplit la terre. L'Éternel a parlé, les cieux ont été faits par la parole de l'Éternel, et toute l'armée des étoiles est née du souffle de sa bouche. »

Qui est Dieu sinon l'Éternel? Qui est un roc? C'est notre Dieu. C'est Dieu qui m'arme de vaillance. Il me trace un chemin parfait.

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1: Premier épître de Paul à Timothée, chapitre 1er. Paul, apôtre de Jésus-Christ, par ordre de Dieu notre Sauveur et de Jésus-Christ notre espérance. À Timothée, mon enfant légitime en la foi, que la grâce, la miséricorde et la paix te soient données de la part de Dieu le Père et de Jésus-Christ notre Seigneur. Je te rappelle l'exhortation que je te fis à mon départ pour la Macédoine, lorsque je t'engageais à rester à Éphèse, afin de recommander à certaines personnes de ne pas enseigner d'autres doctrines, et de ne pas s'attacher à des fables et à des généalogies sans fin, qui produisent des discussions plutôt qu'elles n'avancent l'œuvre de Dieu dans la foi. Le but du commandement, c'est une charité venant d'un cœur pur, d'une bonne conscience et d'une foi sincère. Quelques-uns s'étant détournés de ces choses, se sont égarés dans de vains discours. Ils veulent être docteurs de la loi, et ils ne comprennent ni ce qu'ils disent, ni ce qu'ils affirment. Nous n'ignorons pas que la loi est bonne, pourvu qu'on en fasse un usage légitime, sachant bien que la loi n'est pas faite pour le juste, mais pour les méchants et les rebelles, les impies et les pécheurs, les irreligieux et les profanes, les parricides, les meurtriers, les impudiques, les infâmes, les voleurs d'hommes, les menteurs, les parjures, et tout ce qui est contraire à la sainte doctrine, conformément à l'évangile de la gloire du Dieu bienheureux, évangile qui m'a été confié. Je rends grâce à celui qui m'a fortifié, à Jésus-Christ notre Seigneur, de ce qu'il m'a jugé fidèle. En m'établissant dans le ministère, moi qui étais auparavant un blasphémateur, un persécuteur, un homme violent, mais j'ai obtenu miséricorde parce que j'agissais par ignorance, dans l'incrédulité. Et la grâce de notre Seigneur a surabondé avec la foi et la charité qui est en Jésus-Christ. C'est une parole certaine et entièrement digne d'être reçue que Jésus-Christ est venu dans le monde pour sauver les pécheurs dont je suis le premier. Mais j'ai obtenu miséricorde, afin que Jésus-Christ fît voir en moi le premier toute sa longanimité, pour que je servisse d'exemple à ceux qui croiraient en lui pour la vie éternelle. Au roi des siècles, immortel, invisible, seul Dieu, soit honneur et gloire au siècle des siècles. Amen. Le commandement que je t'adresse, Timothée, mon enfant, selon les prophéties faites précédemment à ton sujet, c'est que, d'après elles, tu combattes le bon combat, en gardant la foi et une bonne conscience. Cette conscience, quelques-uns l'ont perdue, et ils ont fait naufrage par rapport à la foi. De ce nombre sont Hyménée et Alexandre, que j'ai livrés à Satan, afin qu'ils apprennent à ne pas blasphémer.

Première épître de Paul à Timothée, chapitre 2. J'exhorte donc, avant toute chose, à faire des prières, des supplications, des requêtes, des actions de grâce pour tous les hommes, pour les rois et pour tous ceux qui sont élevés en dignité, afin que nous menions une vie paisible et tranquille, en toute piété et honnêteté. Cela est bon et agréable devant Dieu notre Sauveur, qui veut que tous les hommes soient sauvés et parviennent à la connaissance de la vérité. Il y a un seul Dieu, et aussi un seul médiateur entre Dieu et les hommes, Jésus-Christ, homme, qui s'est donné lui-même en rançon pour tous. C'est là le témoignage rendu en son propre temps, et pour lequel j'ai été établi prédicateur et apôtre. Je dis la vérité, je ne mens pas, chargé d'instruire les païens dans la foi et la vérité. Je veux donc que les hommes prient en tout lieu, en élevant des mains pures, sans colère ni mauvaise pensée. Je veux aussi que les femmes, vêtues d'une manière décente, avec pudeur et modestie, ne se parent ni de tresses, ni d'or, ni de perles, ni d'habits somptueux, mais qu'elles se parent de bonnes œuvres, comme il convient à des femmes qui font profession de servir Dieu. Que la femme écoute l'instruction en silence, avec une entière soumission. Je ne permets pas à la femme d'enseigner, ni de prendre de l'autorité sur l'homme, mais elle doit demeurer dans le silence. Car Adam a été formé le premier, Ève ensuite. Et ce n'est pas Adam qui a été séduit, c'est la femme qui, séduite, s'est rendue coupable de transgression. Elle sera néanmoins sauvée en devenant mère, si elle persévère avec modestie dans la foi, dans la charité et dans la sainteté.

0: Premier épître de Paul à Timothée, chapitre 3. Cette parole est certaine. Si quelqu'un aspire à la charge d'évêque, il désire une œuvre excellente. Il faut donc que l'évêque soit irréprochable, mari d'une seule femme, sobre, modéré, réglé dans sa conduite, hospitalier, propre à l'enseignement. Il faut qu'il ne soit ni abonné au vin, ni violent, mais indulgent, pacifique et désintéressé. Il faut qu'il dirige bien sa propre maison et qu'il tienne ses enfants dans la soumission et dans une parfaite honnêteté. Car si quelqu'un ne sait pas diriger sa propre maison, comment prendra-t-il soin de l'Église de Dieu? Il ne faut pas qu'il soit un nouveau converti, de peur qu'enflé d'orgueil, il ne tombe sous le jugement du diable. Il faut aussi qu'il reçoive un bon témoignage de ceux du dehors afin de ne pas tomber dans l'opprobre et dans les pièges du diable. Les diacres aussi doivent être honnêtes, éloignés de la duplicité, des excès du vin, d'un gain sordide, conservant le mystère de la foi dans une conscience pure. Qu'on les éprouve d'abord, et qu'ils exercent ensuite leur ministère s'ils sont sans reproche. Les femmes, d'eux-mêmes, doivent être honnêtes, non médisantes, sobres, fidèles en toutes choses. Les diacres doivent être maris d'une seule femme et diriger bien leurs enfants et leur propre maison. Car ceux qui remplissent convenablement leur ministère s'acquièrent un rang honorable et une grande assurance dans la foi en Jésus-Christ. Je t'écris ces choses avec l'espérance d'aller bientôt vers toi. Mais afin que tu saches, si je tarde, comment il faut se conduire dans la maison de Dieu, qui est l'Église du Dieu vivant, la colonne et l'appui de la vérité. Et, sans contredit, le mystère de la piété est grand. Celui qui a été manifesté en chair, justifié par l'Esprit, vu des anges, prêché aux gentils, cru dans le monde, élevé dans la gloire.
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0: Mon cœur est dans la joie. Mon âme exulte d'allégresse. Mon corps repose dans la paix.
1: Il en tombera 1000 à ton côté et 10 000 à ta droite. Toi, tu ne seras pas atteint. Seulement, tu contempleras de tes yeux et tu verras la récompense des méchants.

car il te délivrera du piège de l'oiseleur et de la peste calamiteuse. Il te couvrira de ses plumes, et sous ses ailes tu auras un refuge. Sa vérité sera ton bouclier et ta rondache. Tu n'auras pas peur des frayeurs de la nuit, ni de la flèche qui vole de jour, ni de la peste qui marche dans les ténèbres, ni de la destruction qui dévaste en plein midi.

Béni soit le nom du Seigneur pour l'occasion que nous avons d'être autour de sa bonne et merveilleuse parole. Avant de méditer la parole du Seigneur, les Saintes Écritures, simplement je vais prier pour que cette parole que vous allez entendre puisse faire écho dans votre cœur, puisse apporter la joie, la grâce, la restauration, le renouvellement, qui sait aussi tout ce dont vous avez besoin par rapport à vos questions, à vos préoccupations. Béni sois-tu, Seigneur, pour ta parole qui est inspirée. Béni sois-tu parce que ta parole, quand elle est annoncée, elle est proclamée, elle ne retourne pas à toi sans avoir fait son effet, sans avoir exécuté tes desseins et ta volonté. Merci de bénir tous ceux qui vont entendre ta bonne et merveilleuse parole. Gloire te soit rendue pour, Seigneur, un verset, un texte de l'Écriture. Béni sois-tu, Seigneur, parce qu'au travers de ta parole, tu vas fortifier, tu vas encourager, tu vas restaurer, tu vas renouveler. Merci parce qu'au travers de ta parole, Seigneur, eh bien, tu vas donner une direction. Au travers de ta parole, tu vas apporter aussi l'assurance, la sérénité, la confiance. Sois béni, sois glorifié dans le nom de Jésus. Amen. Je vais lire dans l'Épître aux Romains, dans l'Épître Paul aux Romains, le chapitre 10, le verset 17. Romains chapitre 10, verset 17. Tout ce qui est écrit dans la parole de Dieu, c'est pour notre propre instruction. Il est écrit dans Romains chapitre 10, verset 17. Ainsi la foi vient de ce qu'on entend, et ce qu'on entend vient de la parole de Dieu. La foi est un tout petit mot de trois lettres, mais aussi important pour notre vie chrétienne. La foi, eh bien, n'est pas dans notre cœur comme cela. La foi, ce n'est pas le produit de notre imagination. On ne se lève pas un beau jour et on dit que j'ai la foi. Mais c'est Dieu qui dépose la foi dans notre cœur. Et comment Dieu dépose la foi dans notre cœur? Par la puissance de son esprit. La foi n'est pas le produit de notre imagination, puisque la Bible dit dans Hébreux chapitre 12, puisque Jésus est l'auteur, Jésus est la source de la foi. Dans Hébreux chapitre 12, verset 2, où l'auteur encourage ses destinataires à avoir les yeux fixés sur Jésus, qui est le chef et le consommateur de la foi. Il n'est pas dit que Jésus est l'auteur de ma foi, mais Jésus est l'auteur de la foi. La foi, puisqu'il est dit que la foi vient de ce qu'on entend vient de la parole de Dieu. C'est au travers du Saint-Livre, au travers de la Bible, que naît la foi, puisque la Bible, c'est la parole de Dieu. La Bible, c'est le livre de Dieu. La Bible est inspirée. Et c'est par la Bible que nous apprenons à connaître qui est Dieu. Alors, l'apôtre Paul écrit à ses frères et sœurs de l'Église de Rome en leur disant que la foi vient de ce qu'on entend, et ce qu'on entend vient de la parole de Dieu. La foi nous permet de saisir les réalités spirituelles et célestes. La foi aussi nous permet, je dirais, de garder l'espérance. Et c'est pourquoi que Paul pouvait écrire à ces mêmes chrétiens de Rome, il est dit d'espérer contre toute espérance. La foi est le fondement de la vie chrétienne, parce que la foi demeure. Et l'apôtre écrit Paul aux chrétiens de Corinthe en leur disant il y a trois choses qui demeurent. Et d'abord, la foi, l'espérance et la charité.
la foi, l'espérance et la charité. La foi, puisque la foi vient de ce qu'on

l'homme. Or, la foi, c'est la ferme assurance des hommes de la même nature que nous, qui avaient des tares et des faiblesses. Eh bien, lorsque Dieu a prononcé une parole à leur égard, ils ont fait confiance à Dieu. Exemple, dans Genèse chapitre 15, verset 6, Genèse chapitre 15, verset 6, il est écrit, Abraham eut confiance en l'Éternel qui le lui imputa à justice. Abraham est un homme de la même nature que nous. La Bible dit que Dieu lui a demandé de quitter sa famille, de quitter ses terres, de quitter son pays. Il est parti dans un pays où il ne savait pas où il allait. Mais c'est Dieu qui le conduisait. C'est Dieu qui le dirigeait. Ça ne veut pas dire parce que Dieu lui avait demandé de partir, ça ne veut pas dire parce qu'il a obéi à Dieu qu'il n'allait pas rencontrer des épreuves. Mais c'est Dieu qui lui a demandé de partir. Il est parti dans cette aventure de la foi. Et je relis dans Genèse 15, verset 6, Abraham eut confiance en l'Éternel qui le lui imputa à justice. Non seulement la foi est une assurance, et toujours dans Hébreux chapitre 11, verset 1, la foi est une démonstration. Le mot démonstration signifie une preuve ou une conviction des réalités invisibles. C'est ça la foi. D'abord, c'est une ferme assurance. Ensuite, c'est une démonstration. Bien sûr, cela nous permet à ce que nos regards soient orientés vers les choses invisibles, non vers les choses visibles. Et c'est pourquoi que Paul, dans sa lettre, il s'adresse aux Corinthiens en leur demandant d'orienter leur regard non vers les choses terrestres, non vers les choses visibles, mais vers les choses invisibles. Vers les choses invisibles. Dieu demande à tout être humain d'avoir la foi. Parce que la Bible dit, or sans la foi, personne ne peut être agréable à Dieu. Et Dieu veut, Dieu désire qu'en tant qu'être humain, nous puissions avoir la foi. Bien que la foi ne n'est pas, je dirais, dans notre imagination, de notre conception, de nos idées qui sont parfois préconçues, la foi vient de Dieu. Et je répète, Jésus en est l'auteur de la foi. Il est la source de la foi. Mais la foi, nous dit Hébreux chapitre 11, verset 1, la foi est une démonstration. Cela nous permet de regarder vers les choses invisibles. C'est quelque chose intérieur dans l'être humain. C'est une preuve intérieure, c'est une assurance des choses que nous ne pouvons pas voir avec nos yeux physiques. M'explique. La Bible, ce livre que je tiens entre mes mains, je vois ce livre. Le pupitre, je le vois. La foi, c'est quoi? C'est demander. La foi, c'est espérer. La foi, c'est attendre. La foi, c'est compter sur le Dieu vivant et vrai. Et quand on a la chose, quand on touche la chose, quand on voit la chose, ce n'est plus la foi. Alors c'est pour cela que la Bible dit, la foi est une démonstration. La foi est une certitude. C'est une conviction profonde. Et c'est pour cela Jésus, lors de son ministère ici-bas, a toujours ramené les hommes et les femmes à croire. À croire. À croire dans qui? À croire dans le Dieu vivant et vrai. La foi, ce sont les choses qu'on ne voit pas. Mais en fin de compte, puisqu'on a la foi, on croit que Dieu est capable d'agir. Bien que nous ne voyons pas certaines choses, c'est par la foi que nous croyons que Dieu est capable d'agir. Dans Hébreux, puisqu'il est question de la foi, dans Hébreux chapitre 11, verset 13, tous ces hommes, tous ces personnages de la Bible étaient de la même nature que nous. Il est écrit dans Hébreux chapitre 11, verset 13, c'est par la foi
qui sont tous morts.

sans avoir obtenu les choses promises. Mais ils les ont vues et saluées de loin, reconnaissant qu'ils étaient étrangers et voyageurs sur la terre. C'est par la foi. Dans le Hébreux chapitre 11, il est question de ces personnages de la Bible qui ont eu la foi. La foi, rien que la foi. Alors, non seulement c'est une ferme assurance, une démonstration, mais aussi on croit que Dieu est capable d'agir. La foi est un état d'esprit qui nous demande d'espérer, de croire ce que la Bible dit. Et la Bible, c'est la parole de Dieu. C'est mettre sa foi dans le Dieu vivant et vrai. C'est croire que Dieu est capable d'intervenir. Pourquoi? Jésus n'a-t-il pas dit à un moment donné, c'est une question dont Pierre lui a posée, qui peut être sauvé? Et Jésus répond à Pierre, parce que d'après ce contexte, il est question du salut, et Jésus répond à Pierre, mais à Dieu tout est possible. C'est ça la foi. Mais à Dieu, tout est possible. Ça veut dire, je prie, je crois. Je prie, je crois. Je prie, je crois. Je prie, je crois. Parce que c'est Dieu qui le dit. Il est capable d'agir au-delà de ce que nous pouvons demander et de ce que nous pouvons penser. Il est capable d'agir au-delà. Mais ainsi infiniment. La foi, c'est quoi? La foi, c'est s'attendre. La foi, c'est compter sur la grâce de Dieu. La foi, eh bien, plaît à Dieu. La foi plaît à Dieu. Il nous est dit dans Hébreux chapitre 11, verset 5, il est question d'un homme de la même nature que nous. Hébreux chapitre 11, verset 5, parce que la foi plaît à Dieu. C'est par la foi qu'Enoch fut enlevé, pour qu'il ne vit point la mort et qu'il ne parût plus parce que Dieu l'avait enlevé. Car avant son enlèvement, il avait reçu le témoignage qu'il était agréable à Dieu. Qu'il était agréable à Dieu. En fin de compte, qui est Enoch? C'est le livre de la Genèse qui nous donne quelques aperçus ou quelques particularités d'Enoch. Selon Genèse chapitre 5, verset 21 jusqu'au verset 4, Genèse chapitre 5, verset 21 jusqu'au verset 24, Enoch, âgé de 65 ans, engendra Methuselah. Enoch, après la naissance de Methuselah, marcha avec Dieu 300 ans, et il engendra des fils et des filles tous les jours d'Enoch, fut de 365 ans. Enoch marcha avec Dieu, puis il ne fut plus parce que Dieu le prit. Enoch était un homme de la même nature que nous. Il était un mortel comme nous. Il avait les mêmes passions que nous. Il était, je dirais, assujetti aux mêmes tentations que nous. Enoch n'était pas exempt de péché, puisque la Bible dit par, je dirais, l'écrit de l'apôtre Paul, tous ont péché et sont privés de la gloire de Dieu. Et tous les hommes sont sous l'empire du péché. Et c'est à cause de la désobéissance d'Adam que le péché est entré dans le monde. Mais gloire soit rendue à Dieu qui a envoyé Jésus-Christ afin que nous, en tant qu'êtres humains, nous soyons réconciliés avec Dieu. Enoch marcha avec Dieu. Enoch marcha avec Dieu. Mais que veut dire marcher avec Dieu? Marcher avec Dieu signifie, et cela implique, avoir la foi. On ne peut pas marcher avec Dieu si on n'a pas la foi.
Et pour marcher avec Dieu, on a besoin de la foi. Pour marcher avec Dieu, on a besoin de l'aide et le secours de Dieu. Je ne peux pas dire de moi-même que je marche par la foi si je n'ai pas le secours et l'aide de Dieu. Enoch était aussi assujetti à toutes les tentations. Il a vu certaines choses. Un homme de la même nature que nous. Mais la Bible dit quel témoignage, quel puissant témoignage Enoch marcha avec Dieu. Que signifie marcher avec Dieu? C'est vivre en toute communion avec Dieu. Et pour marcher avec Dieu, je répète, cela implique la foi. C'est aussi une relation de foi et d'obéissance. Puisque ce texte d'introduction, la foi vient de ce qu'on entend, et de ce qu'on entend vient de la parole de Dieu. Maintenir une relation régulière avec Dieu, c'est ça marcher par la foi. Comment on peut marcher par la foi? D'abord, c'est avoir une communion intime et profonde avec Dieu. Et pour marcher avec Dieu, marcher par la foi, on a besoin, je dirais, de la prière. La prière, c'est un moyen de communion, de communication avec Dieu. La prière, c'est un moyen pour que l'homme puisse entrer en contact avec Dieu. Et c'est pour cela. Jésus n'a-t-il pas dit concernant la prière secrète dans Matthieu chapitre 6, verset 6, où il dit « Lorsque vous priez ». Cela veut dire à partir du moment que vous décidez de prier, à partir du moment que vous voulez prier, Dieu ne force pas les hommes et les femmes à prier. Il faut que cela soit un appel, que ce soit un désir. Et Jésus dit, entre dans ta chambre. Ça veut dire être dans un lieu calme et tranquille. Et là, Dieu te voit, le Dieu invisible. Le Dieu que nous ne voyons pas par nos yeux, mais par les yeux de la foi, nous le voyons, il est présent, il est là. Parce que Jésus a dit, je reviens par rapport à ce texte, Jésus a dit, tout est possible à Dieu. Ça veut dire que dans le lieu secret, Dieu est là. Dieu se trouve partout. Dieu est hors du temps, hors de l'espace. Le Dieu créateur existe par lui-même. C'est lui qui a tout créé. Tout est soumis à lui. Et c'est pour cela qu'il est dit au commencement, Dieu créa les cieux et la terre. Et par la puissance de sa parole, il nous est dit, Dieu dit que la lumière soit et la lumière fut. Et d'après le psaume 33, verset 6, il est dit que c'est par ta parole que tu as créé toutes choses, par le souffle de ta bouche, c'est-à-dire par la puissance de son esprit, qui est un agent actif, un agent puissant. L'esprit, la puissance de l'esprit donne vie, restaure, ranime, console et bénit. Alors, la prière, dans le lieu secret, Dieu est là. Il te voit. Et puisqu'il te voit, tu l'appelles et tu as la foi. Tu demandes à Dieu d'intervenir dans une situation quelconque, dans une difficulté, dans un problème particulier. Il te voit et il te le rendra. L'apôtre Paul disait à ses destinataires, ce qu'il est bon que tout homme prie en tout lieu. Ça veut dire tu es dans ta chambre, il est là. Tu es dans ton grenier, il est là. Tu es dans ta cuisine en priant, il est là. Tu es dans ta voiture, tu médites dans ton cœur les versets, les promesses de Dieu, il est là. Tu es en avion, tu es en altitude, tu réfléchis sur la grâce et la bénédiction de Dieu, il est là. Tu es dans le métro, tu es dans le tramway, tu es dans le train, il est là. Parce que Dieu n'est pas limité par quoi que ce soit. Il est le Dieu créateur. N'a-t-il pas dit à Abraham, « Je suis le Tout-Puissant ». Alors, pour maintenir cette foi, il est bon qu'il y ait, je dirais, cette piété qui est la prière. Non seulement pour garder la foi, il faut aimer, il faut apprécier les rassemblements des croyants,
c'est-à-dire des frères et des hommes et des femmes qui ont été bénis, qui ont été sauvés comme nous, qui sont passés de la mort, des puissants, des ténèbres, à l'admirable lumière de Jésus-Christ. Puisque les premiers chrétiens, selon Acte 2, verset 42, persévéraient dans l'enseignement des apôtres, dans la communion fraternelle, dans les prières, persévéraient sans relâche. Tel était leur leitmotiv, persévéraient. Et les premiers chrétiens n'allaient pas aux réunions pour voir les apôtres, mais ils allaient en réunion parce qu'ils savaient d'où Dieu les avait sortis. Ils savaient qui Dieu était pour eux parce qu'ils avaient fait une expérience avec le ressuscité, avec Jésus-Christ. Alors ils aimaient se retrouver. Ils aimaient le séjour de la maison de Dieu. C'est un moyen de garder la foi, puisque la foi vient de ce qu'on entend. Et de ce qu'on entend, nous dit l'Écriture, vient de la parole de Dieu. Alors, autre moyen qui permet de garder la foi, Paul exhorte les chrétiens de Corinthe dans la deuxième épître de Paul aux Corinthiens, au chapitre 5, verset 7, 2 Corinthiens 5, verset 7, Paul dit à ses frères et sœurs en Christ, marchez par la foi. Marchez par la foi. La question, est-il possible dans ces temps difficiles, dans ces temps fâcheux, de marcher par la foi, de garder la foi? Oui, c'est possible. C'est possible avec la grâce, avec l'aide de Dieu, mais aussi avec le Saint-Esprit. Puisque Jésus a dit à ses disciples, avant qu'ils s'en aillent, je prierai le Père, il vous donnera un autre consolateur. Il viendra, il demeurera en vous. Et il vivra éternellement. Et moi, je ne vous laisserai point orphelin sur le plan spirituel. Et Jésus a tenu sa promesse. Et le Saint-Esprit est venu habiter dans le cœur de ceux qui se sont repentis, convertis. Ceux qui ont reconnu que Jésus est Seigneur à la gloire de Dieu le Père. Le Saint-Esprit est là pour t'aider. C'est comme la colonne vertébrale de ta vie chrétienne. Le Saint-Esprit est là pour t'aider, pour nous aider à marcher et à garder la foi. Enoch était un homme qui marchait avec Dieu. Et je répète, un homme de la même nature que nous. Il nous est dit non seulement il a marché avec Dieu, nous pouvons imiter, nous pouvons suivre l'exemple d'Enoch à marcher avec Dieu dans ces temps si difficiles. C'est compliqué. Dans ces temps de ténèbres spirituelles, il est possible que chacun d'entre nous, nous puissions avec la grâce et l'aide de Dieu à marcher, je dirais, avec Dieu. La Bible dit, toujours dans Hébreux chapitre 11, verset 5, eh bien, il nous est dit, par la foi, Enoch fut emmené auprès de Dieu. Second dit, enlevé, mais autre version, par la foi, Enoch fut emmené auprès de Dieu sans avoir connu la mort. Par la foi, Enoch fut transporté pour ne point voir la mort. Dieu lui a fait grâce. Moïse n'a-t-il pas dit Dieu fait grâce à qui il fait grâce? Il fait miséricorde à qui il fait miséricorde? Bien que Dieu ne fait acception de personne, nous sommes tous égaux aux yeux de Dieu. Mais Maurice, Dieu fait grâce à qui il veut. Si vous êtes là aujourd'hui, c'est parce que Dieu vous a fait grâce. Si vous pouvez marcher, vous déplacer, si vous avez le mouvement et l'être, c'est une grâce de Dieu. Et c'est pour cela qu'il faut le bénir, qu'il faut l'exalter, qu'il faut le glorifier, puisque pendant que je vous parle, bon nombre de personnes sont hospitalisées, bon nombre de personnes sont alitées, bon nombre de personnes, pour des raisons, je dirais, d'accidents, de maladies, sont handicapées. Alors c'est une grâce si tu peux marcher. Je ne veux pas dire que ceux qui sont handicapés, c'est parce qu'il y a eu, je dirais, le jugement de Dieu à leur égard. Et je voudrais dire, vous qui êtes dans cette position, dans cette condition,
ou si dans ces conditions, soyez bénis, soyez fortifiés, soyez encouragés. Sachez que Dieu n'est pas insensible de votre souffrance, de votre douleur. Dieu siège dans les lieux élevés. Dieu est assis sous son trône et vous voit. Que Dieu, dans sa grâce, vous fortifie, vous aide à ne pas baisser les bras, à ne pas désespérer, parce que Dieu aime tous les êtres humains. Dieu ne fait acception de personne, comme Pierre a pu dire quand il est entré dans la maison de Corneille, un incirconcis, un païen. Dieu ne fait acception de personne. Mais Dieu a fait une grâce. Une grâce. Une grâce. Rien n'est que grâce. Dieu n'a pas permis à ce que Enoch puisse expérimenter ou goûter la puissance de la mort physique. Puisqu'elle est dit, je répète, par la foi, Enoch fut emmené auprès de Dieu. Sans avoir connu la mort, par la foi, Enoch fut transporté pour ne point voir la mort. Et lorsqu'on lit le chapitre 5 du livre de la Genèse, il est question qu'il a vécu, il est mort. Il a vécu et ensuite la mort. Il a vécu, ensuite la mort. Mais Dieu a fait grâce à Enoch. Il n'a pas connu la puissance de la mort physique. En fin de compte, c'est la désobéissance d'Adam que la mort, la maladie est entrée dans le monde. Mais gloire soit rendue à Dieu. Puisque la Bible dit, viendra un jour, toutes ces choses vont disparaître, la mort, mais aussi la maladie. Dieu l'a enlevé. Dieu le prit. Oh, ce n'est pas un kidnapping, hein? Dieu le prit. Dieu l'a enlevé. Puisqu'il est dit que c'est par la foi. Et la Bible dit, sans la foi, il est impossible d'être agréable à Dieu. La vie d'Enoch nous apprend qu'il existe une vie après la mort. Dieu le prie. Pour qu'il ne puisse pas connaître, je répète, la puissance de la mort physique. Puisqu'elle est dit dans Hébreux chapitre 9, verset 27. Hébreux 9, verset 27. Il est réservé à l'homme de mourir une seule fois. Et après quoi vient le jugement? Dieu désire que tous les hommes soient sauvés. Dieu désire que tous les hommes parviennent à la connaissance de la vérité et soient sauvés. Mais chacun choisit sa destinée. Et Dieu dit, choisis la vie ou la mort. Mais il est bon de choisir la vie. Parce que la vie, ça vaut la peine d'être vécue en Jésus-Christ. Et celui qui choisit la vie, celui qui choisit Dieu, celui qui choisit Jésus, il est dit qu'il donne le don de la vie éternelle. Puisqu'il est dit que le salaire du péché, c'est la mort, mais gloire soit rendue à Dieu. La vie éternelle, le don de Dieu, c'est la vie éternelle. Que ces quelques paroles puissent faire du bien à votre cœur et vous amener à réfléchir. Vous qui, pour l'instant, vous n'êtes pas encore repenti de vos péchés. Vous qui marchez sans loi et sans foin. Vous qui vous moquez de Dieu. Dieu a un regard particulier sur vous. Dieu ne veut pas, je dirais, votre mort. Dieu désire le bien-être spirituel de tout être humain. Puisque la Bible dit, ah, c'est formidable et c'est beau, la Bible est là pour nous aider à comprendre quelle est la volonté de Dieu, que l'on ce que Dieu veut pour nous. Il nous est dit que Dieu a créé l'homme à son image et à sa ressemblance. L'homme est sorti de la poussière de la terre et Dieu a soufflé dans ses narines un souffle de vie et l'homme est devenu une âme vivante. Gloire soit rendue à Dieu. Dieu vous aime. Puisque Jésus a dit concernant le salut, car Dieu a tant aimé le monde, qu'il a donné son Fils unique, afin que quiconque croit en lui ne périsse point, mais qu'il ait la vie éternelle. Toujours dans Hébreux chapitre 11, verset 5, il est dit que Enoch était agréable à Dieu. Autre version, plaisant à Dieu. Il avait plu à Dieu. La foi est essentielle pour être agréable à Dieu selon Hébreux chapitre 11, verset 6. Or, sans la foi, il est impossible d'être agréable à Dieu.
Dans la Bible, on a eu des hommes qui ont été agréables à Dieu. Bien, c'était des hommes de la même nature que nous. Je vais citer quelques-uns. Noé a trouvé grâce aux yeux de Dieu. Et Dieu lui a donné l'ordre de construire une arche. Noé est un homme de la même nature que nous. Abraham n'a-t-il pas trouvé grâce aux yeux de Dieu? Et Dieu lui dit, quitte ton pays, quitte ta patrie. On a aussi Daniel, qui n'était pas dans son pays. Il était à Babylone, où là c'était l'idolâtrie, c'était le péché. Mais Daniel a été agréable à Dieu, parce qu'il refusa de se souiller avec les mains du roi. Et Jésus est le modèle par excellence, le modèle parfait. Or, il pouvait dire, Père, je te loue de ce que tu m'exauces toujours. Parce que Jésus faisait toujours ce qui était agréable à son Père, à Dieu le Père. Pour plaire à Dieu, il est essentiel de croire en lui et dans ses promesses. La foi implique la conviction que Dieu existe. Sans cette croyance fondamentale, il est impossible d'établir une relation avec Dieu. Sans la foi, il est impossible de vivre en harmonie avec Dieu. Alors, je rappelle ce texte d'introduction. La foi vient de ce qu'on entend. Et de ce qu'on entend vient de la parole de Dieu. En résumé, chercher Dieu, cela implique aussi avoir de la foi. Chercher Dieu, selon les principes bibliques, cela implique avoir la foi. Chercher Dieu, comme cela doit se faire, puisqu'il est dit dans Jérémie, chapitre 29, verset 13, « Si vous me cherchez, vous me trouverez. Si vous me cherchez de tout votre cœur, il y a la bonne manière de chercher Dieu. Et si on cherche Dieu de la bonne manière, avec foi, on va le trouver. Et c'est impossible de chercher Dieu de la bonne manière de ne pas le trouver. Oui, et c'est pourquoi il est dit, quiconque cherche Dieu le trouve. Et comment chercher Dieu? D'abord, chercher Dieu par Jésus-Christ, par le Fils éternel, par celui qui a pu dire, glorifie ton Fils de la gloire qu'il avait auprès de toi avant que le monde fût. Et Jésus n'a-t-il pas dit, je suis le chemin, la vérité et la vie. Il a pu dire à ceux qui l'écoutaient, nul ne va au Père que passer par moi. Alors pour chercher Dieu, il faut d'abord passer par Jésus, parce que c'est en Jésus qu'il y a le salut. Et c'est pourquoi Pierre pouvait dire à ceux qui l'écoutaient, il y a le salut uniquement en Jésus. On ne peut pas être sauvé sans passer par Jésus. Il faut passer par Jésus. Alors, que Dieu, dans sa grâce, puisse mettre dans votre cœur cette foi. Pas une quantité de foi, pas une grande foi. Ce qui est important, c'est la foi. Que le Seigneur vous bénisse, qu'il vous fasse grâce et que cette parole puisse faire un effet salutaire, un effet de grâce, un effet de bénédiction en faisant confiance au Seigneur. Que la grâce, la paix, la force de Dieu soit avec vous. Mais rappelez-vous que c'est Dieu qui donne la foi. Il mettra dans votre cœur une mesure de foi afin que vous puissiez saisir et vous attendre des promesses de Dieu. Seigneur, merci pour ta parole. Ta parole est inspirée. Par cette parole, Seigneur, tu nous interpelles et tu nous amènes à une prise de conscience. Merci parce que tu désires que nous puissions marcher par la foi, que nous puissions triompher par la foi, puisqu'il dit, mon juste, bien sûr, vivra par la foi. Alors puisses-tu bénir ces chers amis, Seigneur, qui écoutent ta bonne et merveilleuse parole. Oh, Seigneur,
les besoins sont différents. Mais gloire te soit rendue, tu es capable d'agir infiniment au-delà de toute difficulté, de tout problème, de toute vicissitude, de tout aléa de la vie. Que vous soyez bénis, que vous soyez encouragés par la puissance de Dieu. Au nom de Jésus.

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Le ciel raconte la gloire de Dieu. Toutes les étoiles annoncent ce qu'il a fait. Chaque jour raconte cela au jour suivant. Chaque nuit le fait connaître à la nuit qui la suit.

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1: Bonjour mon cher Oscar, entrez et installez-vous, mettez-vous à votre aise et vous êtes ici comme chez vous. Ma femme a dû s'absenter auprès d'une parente malade.
2: Merci monsieur Dupont. Alors, nous allons être seuls tous les deux.
1: Non, nous allons être seuls tous les trois. Oubliez-vous que le Seigneur est présent.
2: Oh non, bien sûr, puisqu'il a dit lui-même que là où deux ou trois sont assemblés en mon nom, je suis au milieu d'eux.
1: Oui, et c'est le cas présent. C'est très bien. Oscar, vous avez de la mémoire, je vois. Alors, pour la peine, eh bien, c'est vous qui allez avoir l'honneur de le saluer pour le remercier de présider notre petite rencontre.
2: Oh non, monsieur Dupont, j'aimerais mieux que ce soit vous. Vous savez mieux que moi.
1: Oh, que me dites-vous là? Vous n'osez pas vous adresser au Seigneur, lui dire votre joie d'être en sa compagnie et lui rendre grâce d'être venu avec nous. Allons, Oscar, du courage.
2: Bon, Seigneur Jésus, on te remercie d'être là avec nous. Et on te prie de nous aider à bien recevoir ta parole et de bien la comprendre. Et aussi de la garder pour la mettre en pratique. Amen.
1: Amen. Eh bien, vous voyez, ce n'était pas aussi difficile que vous le pensiez. C'est cela tout simplement qu'il fallait dire. Le Seigneur ne demande pas des grands discours savants, des paroles simples lui suffisent absolument si elles sont sincères.
2: Oui, je comprends. Il veut des paroles simples qui viennent du cœur.
1: Voilà.
2: Et non des prières toutes faites qu'on répète tant de fois à la file que on finit par les réciter en pensant à autre chose.
1: C'est tout à fait juste, Oscar, ce que vous dites. Le Seigneur considère ce genre de prière comme de vaines redites. C'est l'Évangile qui nous le dit, d'ailleurs.
2: Oui, c'est vrai. Mais prier comme il faut, ça ne paraît pas comme ça, mais c'est difficile parfois.
1: Oscar, vous venez d'aborder une question.

0: question très importante et me permettez-vous de vous poser une question, même si elle vous surprend?
1: Eh bien sûr, tout ce que vous voulez, monsieur Dupont.
0: Eh bien alors, écoutez, voici. Ma question est très simple, aimez-vous Dieu et Jésus?
1: Ah, eh bien, monsieur Dupont, pour une question bizarre, c'est une question bizarre. Foi d'Oscar. Bien sûr que j'aime Dieu et le Seigneur Jésus aussi. Sinon, dites-moi ce que je serais venu faire ici chez vous.
0: C'est bien. Puis-je encore vous poser une autre question, la dernière?
1: Oui, monsieur Dupont, allez-y.
0: Croyez-vous que Dieu vous aime?
1: Ah ben alors, monsieur Dupont, foi d'Oscar, voilà encore une drôle de question. Bien sûr que je crois que Dieu m'aime et de plus, qu'il nous aime tous. Il nous l'a dit lui-même. Je peux même vous dire que c'est dans le 3e chapitre, verset 16 de l'évangile d'apôtre Jean.
0: Très juste.
1: Je peux même vous le réciter par cœur, parce qu'un verset comme celui-là, ça ne peut pas s'oublier. Il dit, « Dieu a tant aimé le monde qu'il a donné son Fils unique, afin que quiconque croit en lui ne périsse point, mais qu'il ait la vie éternelle. »
0: Ah, bravo, je vous félicite pour votre grand savoir, mon cher Oscar. Mais quel dommage que le monde entier ne connaisse pas aussi bien ce merveilleux verset. Alors, partant de cette certitude, que va-t-il se passer? Autrement dit, lorsque, dans le monde, deux êtres s'aiment réellement, que se passe-t-il?
1: Eh ben, ils vont se rechercher parce qu'ils seront sûrs d'être heureux ensemble.
0: C'est juste. Et il en est de même avec Dieu et nous. Un dialogue va s'établir entre le Créateur et sa créature.
1: Un dialogue?
0: Oui.
1: Ah ouais, un dialogue, c'est quand on est deux à se parler.
0: Tout à fait cela, oui.
1: Alors, je ne saisis plus très bien. Un dialogue avec Dieu, c'est-à-dire, comme que dirait une conversation.
0: Tout à fait cela, Oscar. L'image est heureuse. Et cette conversation avec Dieu, c'est tout simplement la prière.
1: Mais comment cela peut-il se faire? Car moi, je sais que je peux parler à Dieu. Là, il n'y a pas de problème.
0: Oui, et c'est ce que vous faites lorsque vous priez Dieu.
1: Mais dans cette conversation, comme vous dites, comment Dieu va-t-il me répondre? Me parler? Est-ce que Dieu vous aurait déjà parlé, monsieur Dupont?
0: Bien sûr que Dieu m'a déjà parlé, et à vous aussi, certainement. Et je suis certain qu'il vous parlera encore, à vous comme à moi, si nous lui restons évidemment fidèles.
1: Dieu m'a déjà parlé? À moi? Quand et comment m'a-t-il parlé?
0: Eh bien, mon cher Oscar, vous venez de citer un verset de la Bible. À mon tour, voulez-vous que je vous en rappelle un, et même deux, que vous connaissez aussi? C'est le début de l'Épître aux Hébreux, je vous le lis. « Après avoir autrefois, à plusieurs reprises et de plusieurs manières, parlé à nos pères par les prophètes, Dieu, dans ces derniers temps, nous a parlé par le Fils qu'il a établi héritier de toutes choses. »
1: Oui, je connais ce passage. Je l'ai lu dans le Nouveau Testament de ma Bible. Mais il y a longtemps que tout cela se passait. Il y a des siècles et des siècles. Et vous croyez que ce qui convenait à cette époque est toujours valable de nos jours, au milieu de tous les bouleversements, de toutes sortes qui ne cessent pas de se produire?
0: Oui, Oscar, tout ce que Dieu a dit est et restera toujours valable, car la parole de Dieu est la vérité. Et la vérité qui est une ne varie jamais.
1: Mais dites-moi, monsieur Dupont, comment a-t-elle pu nous parvenir, cette parole, à travers de tant de siècles sans risquer d'être déformée?
0: Eh bien, mon cher Oscar, humainement, vous avez raison. Le risque pouvait être grand et cela aurait pu se produire s'il ne s'agissait pas de la parole de Dieu. Dieu a veillé sur cette parole afin que personne ne puisse la dénaturer. Et des fragments plus ou moins importants de certains manuscrits originaux qu'on a découverts nous prouvent que les textes que nous possédons aujourd'hui ont traversé les âges sans le moindre dommage. Les précautions qui avaient été prises se sont révélées absolument efficaces pour que cette parole nous parvienne intacte.
1: Par la Bible, monsieur Dupont, par la Bible. Oui, je comprends. Mais c'est merveilleux.
0: Oui, Oscar, et c'est un plaisir d'enseigner un esprit aussi ouvert que le vôtre.
1: Oh, monsieur Dupont, vous moquez de moi ou vous exagérez. Oui, je comprends certaines choses, mais je l'avoue, il y en a bien plus qui m'échappent totalement.
0: Ah bon?
1: Par exemple, vous m'avez dit que Dieu vous avait parlé. L'avez-vous vraiment entendu? Comment alors cela peut-il se faire, puisque Dieu nous a dit qu'il parlait par les prophètes? Mais aujourd'hui, il n'y a plus de prophètes. Comment alors peut-il encore nous parler, nous répondre? Que devient ce dialogue, comme vous dites?
0: Mais rassurez-vous, le dialogue subsiste toujours. Pour répondre à quelqu'un, est-il toujours nécessaire de parler? Supposons que je vous demande de me prêter, par exemple, une certaine somme d'argent et que le lendemain, sans dire mot, votre lettre m'apporte le chèque de la somme attendue. Ne serait-ce pas, disons, une réponse?
1: Ah oui, bien sûr. Dieu peut répondre en exaucant une prière.
0: Vous avez tout à fait bien compris. Et Dieu a encore d'autres moyens pour communiquer avec nous. Il peut nous parler pendant notre sommeil, par exemple, dans les rêves. Les anciens disaient les songes. Et c'est ainsi qu'il a parlé, par exemple, à Jacob, à Jérémie, à Job, à Joseph et bien d'autres encore. En priant Dieu, ménageons-lui des moments de silence pour qu'il puisse nous répondre. Écoutons-le, peut-être pas par les oreilles, mais par l'esprit, par le cœur. Et attendons ensuite sa réponse. Après lui avoir exposé notre problème insoluble, une idée pourra surgir soudain, nous apportant la solution. Cet accident, par exemple, évité tellement de justesse que vous ne pouvez vous empêcher de crier au miracle. Alors, ne sont-ce pas là des réponses de Dieu? Sinon, qui est l'auteur de la solution de votre problème? Qui a fait ce vrai miracle vous évitant l'accident? Le hasard ou Dieu? Les anciens avaient fait du hasard un Dieu. Seigneur, garde-nous de transformer notre Dieu en hasard et rendons-lui grâce pour ses bénédictions et adorons-le. Amen et à notre prochaine rencontre, cher Oscar.
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Portes, levez la tête. Ô portes, levez-vous. Relevez vos frontons. Ô portes, haussez-vous, vous portes éternelles, pour que le roi de gloire y fasse son entrée. Qui est ce roi de gloire? Le Seigneur des armées célestes. C'est lui le roi de gloire.

0: Ô Éternel, tu es pour moi un bouclier qui me protège. Ô toi, ma gloire, tu me feras marcher encore la tête haute. À haute voix, je crie vers l'Éternel. De sa montagne sainte, mon Dieu m'exaucera.
1: Moi, quand on dit mon temps, c'est mon Dieu qui berger moi.

0: m'appelle Patrick et je suis né à Luin, près de la frontière belge. J'y ai vécu environ jusqu'à l'âge de 7 ans. Puis mes parents ont déménagé en Belgique et j'ai poursuivi mes études comme pensionnaire dans différents collèges de la région. Je peux me souvenir d'avoir eu, étant jeune, une certaine forme de relation avec Dieu. Quelque chose de simple, de spontané, qui bien sûr s'est estompé avec l'âge, mais a laissé en moi une trace profonde, quelque chose qui ne s'est jamais complètement effacé. Bon, après, bien sûr, il y a eu l'adolescence, l'âge des questions, l'âge des révoltes. Je voyais la vie un peu comme une vaste étendue à conquérir, une sorte de forteresse à prendre d'assaut. Je voyais vraiment devant moi toutes sortes de promesses, d'appels. Pour moi, m'emparer de la vie, la dévorer à pleines dents et trouver Dieu, ça ne faisait qu'une seule chose. J'étais curieux, j'étais avide de tout. Je recherchais les aventures sentimentales, la drogue, les voyages. Je ne connaissais rien et puis en fait, je voulais tout connaître, tout savoir, tout expérimenter. C'est alors qu'a commencé pour moi cette lutte. Une lutte pour me débarrasser de toutes les barrières, tous les blocages, tous les interdits. Tout ce qui en moi et autour de moi pouvait me bloquer, m'empêcher d'entrer dans cette vie qui était devant moi, m'emparer de la liberté, de marcher vers le grand large. Dans cette lutte pour me débarrasser du fardeau de la morale, de l'éducation, de l'autorité sous toutes ses formes, j'ignorais qu'en fait je luttais contre moi-même, contre ma conscience. Ces lois que j'essayais de rejeter, en fait, elles étaient inscrites au plus profond de moi-même, et je crois que c'est Dieu lui-même que j'essayais de rejeter. Malgré mes conflits intérieurs, je continuais à rechercher Dieu, à m'interroger sur lui, sur les moyens offerts à l'homme de le connaître et de parvenir à lui. Mais en fait, ni la littérature, ni la religion, ni la drogue, ni les voyages n'étaient à même de répondre à mes questions et de satisfaire ma soif de vérité, d'absolu. Alors pendant plusieurs années, j'ai mené une vie instable et désordonnée, faite de vols, de mendicité, d'alcool, de drogue. J'ai parcouru des milliers de kilomètres à pied, en stop, en train, un peu partout, en Europe, au Moyen-Orient, jusqu'en Inde, toujours à la recherche d'expériences vécues, de sensations fortes, d'émotions nouvelles. En fait, plus j'essayais de me libérer, plus je me sentais captif, lié, prisonnier de moi-même et de mes conflits intérieurs. Plus j'essayais de me remplir, plus ce vide, ce néant grandissait en moi. C'est au cours de l'un de ces voyages que j'ai rencontré un groupe de jeunes chrétiens qui vivaient en communauté au sud de l'Espagne. Très vite, j'ai été conquis par leur amour, leur sincérité, tout ce qui émanait d'eux. Ma réserve a donné le pas à la curiosité, puis à l'admiration devant leurs témoignages. Leur vie et tout ce qu'ils faisaient, c'était éclatant de la présence de Dieu qui était en eux, parmi eux. Et puis aussi, il y a eu la preuve éclatante de la tromperie, du mensonge, de l'orgueil qui remplissait mon cœur. C'est là que j'ai réalisé combien j'étais éloigné de Dieu, combien j'avais besoin de son amour, de sa paix, de sa présence dans sa vie. Et je peux tous les jours expérimenter le pardon de Dieu, son amour. Je peux tous les jours dire combien Dieu a rempli ma vie, combien il l'a rendue pure et droite, combien il veut la rendre toujours plus pure et droite, combien il veut que je sois tous les jours plus semblable à l'exemple qu'il a vécu parmi nous. Cette expérience que j'ai faite, elle peut devenir la vôtre aussi. Cette vie nouvelle, Jésus-Christ veut aussi vous la donner.
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un monde pas si parfait que cela. Au fil des ans, le pays se peupla, mais peu de gens se souvenaient de celui qui les avait créés. Peu savaient qui était Dieu. Tous faisaient ce qui leur plaisait. Ils étaient égoïstes, méchants et voleurs. Et ils abîmaient le monde que Dieu avait fait si beau. Dieu vit que le monde était devenu un lieu dangereux, plein de cupidité, de haine et de violence. Ce n'était plus du tout cet endroit plaisant qu'il avait fait. Il décida donc de faire un grand nettoyage et de recommencer à zéro. Un homme, cependant, se souvenait de Dieu. Il s'appelait Noé. Il était marié et avait trois fils adultes, Sem, Cham et Japhet. Un jour, Dieu dit à Noé, « Je vais faire cesser tout le mal qui se fait sur la terre. Cela ne peut plus durer. Je vais provoquer un déluge terrible, si bien que tout ce que tu vois maintenant disparaîtra sous les eaux. Je veux que tu construises une arche, un grand bateau qui flottera sur l'eau. Il sera un refuge pour toi et ta famille, ainsi que pour les animaux qui seront avec vous, lorsque les eaux submergeront la terre. » Dieu indiqua à Noé comment construire l'arche. Il fixa sa longueur, le nombre de ponts qu'elle porterait et l'emplacement de la porte. Il lui dit encore de couvrir l'arche avec de la poix pour la rendre imperméable à l'eau et de prévoir assez de nourriture pour tous les animaux qu'il devait garder à l'intérieur. « Je vais faire cesser tout le mal qui se fait sur la terre. » Alors, Noé a bâti des arbres pour faire des poutres de l'arche. Puis, il se mit à construire l'énorme bateau loin de toute mer. Il consacra de nombreuses années de sa vie à ce travail. Les voisins qui le regardaient s'affairer à sa tâche ont dû penser qu'il était devenu fou. Lorsque l'arche fut terminée et prête pour accueillir êtres humains et animaux, Dieu dit à Noé de rassembler 7 couples d'animaux que l'on pouvait manger et offrir en sacrifice, et un couple des autres espèces animales. Les animaux arrivèrent comme s'ils connaissaient déjà le plan de Dieu. Et Noé les fit entrer dans l'arche. Puis Dieu ferma la porte. Dehors, la pluie se mit à tomber à grosses gouttes jusqu'à faire déborder les cours d'eau et les fleuves qui sortirent de leur lit. Il continua de pleuvoir jusqu'à ce que les sources souterraines jaillissent du sol. Toute terre ferme aux alentours finit par disparaître sous l'eau. Le déluge fit mourir tout ce qui vivait sur la terre, mais l'arche que Dieu avait ordonné à Noé de construire flottait sur les eaux. Dieu conserva ainsi la vie de Noé et sa famille, ainsi qu'à tous les animaux venus se réfugier dans l'arche. Noé, sa femme et ses enfants prirent journellement soin des animaux. Les semaines s'écoulèrent et la pluie continua.
continua à tomber à des kilomètres à la ronde. On ne voyait rien que de l'eau. Puis, un jour, le calme revint. La pluie avait cessé de tomber. L'arche flottait paisiblement sur l'eau. À des kilomètres à la ronde, on ne voyait rien que l'eau. Peu à peu, le niveau de l'eau diminua. Et un jour, l'arche se posa sur le mont Arara. Les semaines passèrent et on commença à voir de nouveau le sommet des montagnes. Noé prit alors un corbeau et le lâcha. L'oiseau étendit ses ailes et s'envola. Mais il ne trouva pas de lieu où se poser. Il revint donc à la fenêtre et entra dans l'arche. Noé attendit encore un peu, puis il lâcha une colombe pour voir si elle trouverait un coin de terre sèche. Mais les eaux recouvraient encore le sol et la colombe revint dans l'arche au bout de 7 jours. Noé lâcha de nouveau la colombe. Cette fois-ci, elle revint tenant une feuille d'olivier dans son bec. Une nouvelle semaine s'écoula. Et pour la troisième fois, Noé lâcha la colombe. Ne la voyant pas revenir, Noé sut qu'elle avait trouvé un lieu où se poser. Lui-même attendit encore, car il ne voulait pas quitter l'arche tant que Dieu ne lui aurait pas indiqué le bon moment. Enfin, ils purent tous sortir. Il y avait Noé, sa famille et les animaux qui avaient été gardés sains et saufs. Noé regarda tous les animaux s'éparpiller à la recherche d'un endroit pour vivre sur la terre. Il dressa ensuite un autel et sacrifia quelques-uns des animaux qu'il avait introduits dans l'arche dans ce but. Il remercia ainsi Dieu qui les avait tous préservés. Dieu fit alors une promesse. « Je ne détruirai plus jamais la terre par de l'eau. Je place un arc dans le ciel comme signe de mon alliance. » Il était temps de repartir à zéro. Les fils de Noé eurent des enfants qui, à leur tour, fondèrent des familles. Elles se répandirent dans tout le pays. Nemrod était l'un des descendants de Cham. C'était un homme puissant et il bâtit la ville de Ninive.

Elle devait être tellement haute que tous ceux qui la verraient sauraient que les bâtisseurs formaient vraiment un peuple puissant. Dieu vit ces gens en train d'élever la tour. Il s'aperçut une fois de plus qu'ils se considéraient comme des personnages importants et puissants, capables de se passer de lui. C'étaient des orgueilleux qui ressembleraient bientôt à ceux qui avaient vécu avant le déluge. Alors, il brouilla leur langue si bien qu'ils ne se comprenaient plus entre eux. Ils abandonnèrent la tour en construction et se constituèrent en différents groupes humains parlant la même langue. Chaque groupe se dirigea vers une autre partie de la terre et c'est ainsi qu'ils se dispersèrent et s'éloignèrent les uns des autres.

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L'au-delà, les morts et la Bible. Deuxième partie. Qu'y a-t-il après la mort? Le Nouveau Testament, en particulier, nous présente deux destinées possibles après la mort, qu'on a appelé communément et par facilité sans doute, le ciel et l'enfer. À vrai dire, si la Bible nous présente le ciel ou les cieux comme étant le symbole de la demeure de Dieu, elle n'emploie jamais le terme « enfer ». « Enfer » vient d'un mot latin signifiant « lieu d'en bas ». Elle préfère l'expression « séjour des morts » pour désigner le lieu où se rendent les morts. Pour ne pas aller au-delà de ce qui est écrit, je n'utiliserai pas le mot « enfer ». Par honnêteté intellectuelle devant les Écritures, je me bornerai à transcrire telles quelles les citations bibliques. Disons simplement que le Nouveau Testament se borne à parler de la félicité des croyants héritant de la vie éternelle, d'une part, et d'autre part, du jugement éternel des incrédules. Vérifions un peu tout cela. Le prophète Daniel disait nettement, au chapitre 12 et au verset 1, « Beaucoup de ceux qui dorment dans la poussière de la terre se réveilleront, les uns pour la vie éternelle et les autres pour la honte, pour l'abjection éternelle. » Jean-Baptiste, de son côté, nous avertit solennellement et de façon imagée, « Il a son vin à la main, il nettoiera son air, il amassera son blé dans le grenier, mais il brûlera la paille dans un feu qui ne s'éteint pas. » Matthieu 3, verset 12. Bien que Jésus lui-même se soit surtout attaché à souligner dans de nombreux passages des évangiles la vérité positive de la vie éternelle, il a parfois mentionné les deux destinées possibles pour les hommes après la mort. Citons deux ou trois exemples, tout d'abord en Matthieu 25, verset 34, et 41 ou 46. Alors le roi dira à ceux qui seront à sa droite, « Venez, vous qui êtes bénis de mon Père, recevez en héritage le royaume qui vous a été préparé dès la fondation du monde. » Ensuite il dira à ceux qui seront à sa gauche, « Retirez-vous de moi, maudits, allez dans le feu éternel préparé pour le diable et ses anges. Et ceux-ci iront au châtiment éternel, mais les justes à la vie éternelle. » Écoutez Jean 5, les versets 24 et 29. « en vérité, je vous le dis, celui qui écoute ma parole et qui croit à celui qui m'a envoyé a la vie éternelle et ne vient pas en jugement, mais il est passé de la mort à la vie. Ceux qui auront fait le bien en sortiront pour la résurrection et la vie, ceux qui auront pratiqué le mal pour la résurrection et le jugement. » Et nous ne pouvons pas passer sous silence la parabole, certains disent l'histoire, de Lazare et du mauvais riche, voir Luc 16, versets 19 à 31, où Jésus mentionne les consolations accordées à l'un et les tourments infligés à l'autre. L'apôtre Paul décrit, de son côté, les mêmes destinées après la mort. Prenons ici encore deux exemples. Tout d'abord dans Romains 2, les versets 7 et 8. Réservant la vie éternelle à ceux qui, par la persévérance à bien faire, cherchent l'honneur, la gloire et l'immortalité, mais l'irritation et la colère à ceux qui, par esprit de dispute, sont rebelles à la vérité et obéissent à l'injustice. Deuxième passage en 2 Thessaloniciens, chapitre 1, versets 6 à 10. Car il est de la justice de Dieu de rendre l'affliction à ceux qui vous affligent, et de vous donner, à vous qui êtes affligés, du repos avec nous, lorsque le Seigneur Jésus apparaîtra du ciel avec les anges de sa puissance, au milieu d'une flamme de feu, pour punir ceux qui ne connaissent pas Dieu et ceux qui n'obéissent pas à l'évangile de notre Seigneur Jésus. Ils auront pour châtiment une ruine éternelle, loin de la face du Seigneur et de la gloire de sa force, lorsqu'il viendra pour être en ce jour-là glorifié dans ses saints et admiré dans tous ceux qui auront cru, car notre témoignage auprès de vous a été cru.
La Bible ignore totalement l'existence d'un troisième lieu entre le ciel et l'enfer. Elle ne mentionne aucunement les limbes et le purgatoire qui n'ont été inventés, je le crois, que pour satisfaire à des intérêts religieux. Que personne ne soit donc séduit à ce sujet et réfléchisse à cette parole de l'évangile de Jean, Jean 3, verset 36. Celui qui croit au Fils a la vie éternelle. Celui qui ne croit pas au Fils de Dieu ne verra point la vie, mais la colère de Dieu demeure sur lui. Question. Les morts ont-ils conscience de leur état? La réponse paraît difficile. Cependant, sans donner trop de détails, on peut répondre par l'affirmative en précisant, malgré tout, que cette conscience est certainement limitée et, en tout cas, exempte de ces sentiments humains et terrestres qui faussent souvent nos propres jugements actuels face à l'éternité. Quand l'Écriture sainte parle des vrais chrétiens morts dans la foi, elle dit qu'ils dorment, voir Actes 7, verset 60, 1 Thessaloniciens 4, verset 13, qu'ils se reposent et qu'ils sont heureux dès à présent, Apocalypse 14, verset 13. Le docteur en théologie, R. A. Torrey, pense que le sommeil n'est pas nécessairement un état d'inconscience. C'est souvent alors que nous dormons que nous sommes le plus conscients et le plus actifs mentalement, dit-il, ajoutant que nous jouirons évidemment d'un bonheur conscient, quoique ce ne soit pas l'apogée de la félicité à laquelle le chrétien parviendra un jour. Extrait du livre « Ce que la Bible enseigne ». Par ailleurs, Jésus nous présente, dans un texte cité auparavant, le pauvre Lazare pleinement conscient d'être avec le patriarche Abraham, tout comme l'est le mauvais riche, de sa souffrance, de l'erreur de son choix au cours de sa vie terrestre et du danger que courent ses propres frères impénitents. Puisque Jésus, en personne, a pris la peine de nous donner ses explications, nous serions bien avisés d'en reconnaître l'importance. Parabole ou réalité, l'enseignement du divin maître est digne de notre attention et de notre foi. Nous voyons, en outre, dans le livre de l'Apocalypse, les âmes de ceux qui avaient été immolés à cause de la parole de Dieu et à cause du témoignage qu'ils avaient rendu. Bien vivants, ces martyrs demandent à Dieu quand viendra le jugement de leurs persécuteurs. Il leur est répondu, entre autres, en Apocalypse 6, versets 9 à 11, de se tenir en repos quelque temps encore. Je n'oublierai pas non plus ce texte de l'apôtre Pierre expliquant que Jésus, mis à mort quant à la chair, mais rendu vivant quant à l'esprit, est allé prêcher aux esprits en prison qui, autrefois, avaient été incrédules au jour de Noé. 1 Pierre 3, versets 18 et 19. Et il conclut, « L'évangile a été aussi annoncé aux morts. » 1 Pierre 4, verset 6. Ces quelques textes ne parlent pas d'anéantissement, mais plutôt d'une sorte de sommeil paisible pour les uns, ou agité pour d'autres, dans lequel l'âme a conscience de son état. C'est bien parce qu'il croyait au bonheur des chrétiens après la mort que Paul disait avec enthousiasme « J'ai le désir de m'en aller et d'être avec Christ, ce qui, de beaucoup, est le meilleur. » Philippiens 1, verset 23. Il avait donc le vif désir de s'en aller, non pour être anéanti, mais, comme il le dit nettement, pour être avec le Seigneur, précisant que, à ses yeux, la mort est un gain. Philippiens 1, versets 21 et 23. Élargissant son propos en pensant aux autres croyants, il ajoutait ailleurs « Nous aimons mieux quitter ce corps et demeurer auprès du Seigneur. » 2 Corinthiens 5, verset 8. Il apparaît clairement que les rachetés, les disciples de Jésus, ont conscience d'être auprès du Seigneur. Chacun se souviendra que Jésus lui-même fit cette promesse aux brigands repentis. Luc 23, au verset 43, nous le rappelle. « en vérité, je te le dis, aujourd'hui, tu seras avec moi dans le paradis. » Quand Étienne fut sur le point de mourir, il eut la vision céleste de son sauveur Jésus debout à la droite de Dieu pour l'accueillir.
acte 7, verset 56. Quelle que soit la forme que prend l'état de bonheur du racheté dans l'au-delà, l'essentiel, reconnaissons-le, est d'être avec Christ, ce qui, de beaucoup, est le meilleur.

Que deviendrais-je si je n'avais pas l'assurance de voir l'amour de l'Éternel au pays des vivants? Attends-toi donc à l'Éternel. Sois fort, affermis ton courage. Oui, attends-toi à l'Éternel.

Parce qu'il a mis son affection sur moi, je le délivrerai. Je le mettrai en une haute retraite, parce qu'il a connu mon nom. Il m'invoquera et je lui répondrai. Dans la détresse, je serai avec lui. Je le délivrerai et le glorifierai. Je le rassasirai de longs jours et je lui ferai voir mon salut.

Je me confie en l'Éternel, je ne faiblirai pas. Sonde-moi, Éternel, éprouve-moi et examine mon cœur et mes pensées. Je garde ton amour présent à mon esprit et je conduis ma vie selon ta

Ceux qui ont le cœur pervers sont en abomination à l'Éternel, mais ceux dont la voie est intègre lui sont agréables. Certes, le méchant ne restera pas impuni, mais la postérité des justes sera sauvée. Un anneau d'or au nez d'un pourceau, c'est une femme belle et dépourvue de sens. Le désir des justes, c'est seulement le bien. L'attente des méchants, c'est la fureur.

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0: Merci Seigneur.
1: Pour ton pardon.
0: Merci Seigneur.

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Bonjour, amis auditrices et auditeurs. Merci d'être fidèles à notre émission. Aujourd'hui, nous passerons quelques minutes en compagnie de Nicole C. Mullen. Commençons à la découvrir. La capacité de Nicole Mullen à parler de ses expériences et aussi à célébrer sa relation avec Dieu d'une manière universelle est le trait marquant de sa carrière particulière. Native de la ville de Cincinnati, elle a débuté en chantant dans l'église. Aujourd'hui, elle collectionne de multiples récompenses musicales, comme les Gospel Music Association Dove Awards et d'autres, notamment aussi le prix de l'artiste féminine de l'année, ainsi que la récompense de l'année pour le titre Hit Redeemer que nous écouterons ensemble. Elle a aussi coécrit le succès de Jesse Velasquez, On My Knees, qu'elle a coécrit avec son mari David Mullen et Michael Ox. Son album qui a suivi fut acclamé. Ce fut Talk About It, dont nous écouterons un titre ensemble, qui est d'ailleurs devenu disque d'or, en ayant vendu plus de 500 000 copies. Mullen est très connue pour son cœur ouvert. Elle a fondé le club Baby Girls, qui soutient et encourage des jeunes femmes. Elle aide aussi le réseau international Needs Network, une organisation qui travaille à libérer les esclaves trop cosy au Ghana. Ce qui inspire les chansons de Nicole Mullen, ce sont les nombreuses conversations qu'elle a avec des personnes à la fin de ses concerts. Elle nous dit que chanter sur scène pour être ensuite capable de parler à ceux qui écoutent sa musique et avoir leur réaction est très important pour elle. Elle nous dit qu'elle vit de manière similaire à toute personne, sauf qu'elle a un travail différent. Mais qu'elle et eux, donc nous, avons tant de choses en commun. Elle nous dit « J'ai des souffrances dans mon cœur, de la douleur, des rires, les mêmes émotions. Et ces chansons sont ma manière de parler au milieu de la routine de la vie. C'est là que je vois Dieu faire son entrée. Il y a des expériences de la vie, il y a mes victoires et j'espère qu'elles peuvent aider. » Alors nous allons écouter un grand succès de Nicole Mullen, c'est le chant « Redeemer » dont je vous dis la traduction. Ce chant nous dit « Qui a enseigné au soleil où se tenir pendant la journée? Qui a dit à l'océan « Tu ne peux aller que jusqu'ici? » Qui a montré à la lune où elle pouvait se cacher jusqu'à la nuit? Qui, dont la parole seule peut attraper, peut aussi envoyer une étoile filante. Eh bien, je sais que mon Rédempteur vit, toute la création en témoigne. Cette vie en moi le crie, je sais que mon Rédempteur vit. Ce même Dieu qui a suspendu des choses en orbite, c'est le même qui court vers celui qui est épuisé, vers celui qui est fatigué et vers le faible. Et c'est la même main douce et gentille qui me soutient lorsque je suis brisée. C'est lui aussi qui a conquis la mort pour m'apporter la victoire. Maintenant, je sais que mon Rédempteur vit, je sais que mon Rédempteur vit, que toute la création en témoigne et que cette vie en moi le crie. Je sais que mon Rédempteur vit. La rançon pour mes péchés, c'est la vie précieuse qu'il a donnée. Mais maintenant, il est vivant et il y a un vide dans la tombe. Et je sais que mon Rédempteur vit, je sais que mon Rédempteur vit, alors que toute la création en témoigne et que cette vie en moi le crie. Bonne écoute de ce merveilleux chant et à tout à l'heure.

notre Rédempteur vit, c'est ce qu'elle nous a chanté. Et ce merveilleux chant est sur son premier album qui s'intitule Nicole C. Mullen. Alors nous continuons et nous écoutons Nicole nous parler d'elle-même. Elle nous dit « Je suis la petite fille d'un sharecropper de Géorgie, c'est-à-dire un fermier. Mes grands-parents ont déménagé vers Cincinnati et mon grand-père, le fermier, est aujourd'hui un pasteur, de même que mon autre grand-père. » Indépendamment d'où vous avez commencé dans la vie, Dieu a la capacité de vous utiliser. Je n'ai pas peur des débuts modestes, parce que Dieu peut toujours susciter la moisson et la récolte. C'est ce qu'il a fait au travers de toute ma vie et dans toute la vie de ma famille. Elle nous dit aussi, « Ma mère vivait petite fille en Géorgie et elle se rappelle les récoltes de coton avec son père. Il y avait beaucoup de difficultés et d'injustices dans le système. » Mais Dieu a une manière de tracer un chemin là où il n'y en a pas. Ma famille est un témoignage que Dieu peut faire de grandes choses à partir de choses très petites, et je prie que le meilleur soit encore à venir. Elle nous dit aussi, « J'ai pour objectif de faire ce que Jésus a fait. Il utilisait les choses communes que tout le monde connaissait pour parvenir aux choses spirituelles. » Et sur son deuxième album, justement, nous allons écouter un chant. Alors le deuxième album s'intitule Talk About It, si vous voulez le découvrir. Et de cet album, nous allons écouter le titre Call on Jesus. Ce titre a été aussi un franc succès qui a été repris par notamment le groupe Hillsong. Alors voici la traduction de ce chant. Ce chant nous dit « Je suis si ordinaire, il n'y a rien de spécifique, rien de spécial me concernant. » Je n'ai jamais marché sur l'eau, je n'ai jamais calmé une tempête. Et parfois, je me cache de la folie qui m'entoure, comme un enfant qui a peur du noir. Mais lorsque j'appelle Jésus, toutes choses sont possibles. Je peux monter sur les ailes comme un aigle et m'élever. Lorsque j'appelle Jésus, eh bien les montagnes vont tomber, car il poussera, il mettra en mouvement les cieux et la terre pour venir me secourir lorsque je l'appelle. Mon frère qui est fatigué, ma sœur qui est brisée, toi la veuve, tu n'es pas seule. Et si tu es fatigué, si tu es effrayé de la folie autour de toi, si tu ne peux trouver de force pour continuer, alors appelle-le durant le matin, appelle-le pendant l'après-midi et même plus tard dans la nuit, il sera là. Lorsque ton cœur est brisé, que tu te sens découragé, tu peux simplement te rappeler qu'il a dit qu'il serait là. Alors écoutons ce merveilleux chant « Call on Jesus » et à tout à l'heure.

Call on Jesus sur l'album Talk About It. Et nous poursuivons avec Nicole, qui maintenant va nous parler de son album, du troisième album, Sharecropper's Seed. Et elle nous dit donc que pour elle, c'est un album particulier, c'est comme un voyage musical, avec l'idée que pour monter, il faut parfois descendre, car comme la Bible dit, ceux qui s'humilient seront élevés. Et sur cet album, il y a une chanson que nous écouterons tout à l'heure, qui s'appelle One Touch, et cette chanson concerne la femme à la perte de sang, dont le seul espoir était de toucher le bord du vêtement de Jésus. Il lui a donc fallu se baisser pour cela. À la fin, elle a obtenu la guérison et elle a été rétablie dans sa dignité. C'est donc l'idée à retenir de cet album Sharecropper's Seed. Et Nicole nous dit aussi qu'il y a eu des moments, enfin il y a eu de graves problèmes qu'elle a traversés seulement grâce à l'aide de Christ. Notamment, elle se rappelle que grandissant, elle se considérait laide alors que ses parents lui disaient qu'elle était magnifique. Plus tard dans la vie, elle nous dit « Je suis arrivée à un tournant et je me suis demandé « Mais est-ce que je crois ce que je crois parce que l'on m'a dit ou parce que cela est vrai ?» Et j'ai finalement pris une décision pour Christ à 8 ans, puis ensuite à 16 ans, mais je devais arriver à une conclusion encore des années après. Car dans ma vie, il est arrivé que j'ai rencontré un homme que je croyais être le meilleur, mais 3 ans durant, j'ai été battue et alors j'ai pensé « Mais qu'ai-je fait de mal ?» Ma foi était en question et je me demandais « Dieu est-il juste et est-il bon au milieu de la souffrance ?» Et elle nous dit, Nicole, « Même lorsque de mauvaises choses arrivent, Dieu est bon et il est juste. » J'ai personnellement offert le pardon parce que l'on ne peut pas passer sa

à attendre que le mal soit réglé. Elle nous dit qu'elle est capable aujourd'hui de se reposer dans le fait que Dieu est bon et qu'elle est capable d'attendre le jour du jugement afin que Dieu soit celui qui apportera la justice. Alors nous allons écouter ce merveilleux chant de l'album Sharecropper Seed, ce chant qui s'intitule One Touch. Je vous le traduis. Ayant été mise de côté pendant 12 ans, je suis habituée à être seule. J'ai dépensé tout ce que j'avais et maintenant tout est parti. Je suis épuisée d'être à terre et mes problèmes le disent. Mon seul espoir est ancré dans cette chute. Le refrain nous dit « Si je pouvais simplement toucher le bord de son vêtement, je sais que je serais guérie. Si je pouvais simplement faire mon chemin au travers de toute cette folie, son amour guérirait mon âme si seulement je pouvais le toucher une fois. Tant de personnes appellent, comment pourrait-il savoir que simplement à côté de lui, juste à côté de lui, cela arrêterait l'écoulement. S'il pouvait savoir ce qui m'a fortifié ou même la honte que j'ai au milieu de cette foule, eh bien oui, je suis désespérée parce que c'est maintenant ou jamais. » Et soudain, il se tourne et il dit à quelqu'un qu'il a ressenti de la puissance. « Alors je suis effrayée et je suis embarrassée. Je m'agenouille et je lui dis, « Tu vois, j'ai des problèmes. Alors j'ai touché le bord de son vêtement et je sais que je suis guérie. Et je n'avais qu'à toucher, qu'à presser, qu'à faire mon chemin au milieu de cette foule. Et alors j'ai été guérie, mon âme a été guérie par son amour. » Et avec une simple parole, oui, il a touché le bord de mon vêtement. Et tu sais, il m'a guéri. Et maintenant, d'une manière ou d'une autre, il a, oui, pressé, il a, oui, fait son chemin au milieu de toute cette folie. Et son amour m'a guéri. Alors, je vous laisse écouter ce merveilleux chant, One Touch, et à tout de suite.

voilà ce merveilleux chant. Et nous allons écouter un dernier chant de Nicole Mullen. Ce chant sera celui qui s'intitule « I wish ». Alors voici une petite traduction. Je souhaite que vous puissiez peindre votre monde de manière magnifique. Je souhaite que tout soit bien, mais dans toutes ces choses, dans toutes ces choses que je peux vouloir pour vous, voilà ce que je veux le plus dans la vie. Aimez le Seigneur de tout votre cœur. Aimez le Seigneur de toute votre âme, de tout votre esprit et de toute votre force. Et si seulement je pouvais vous rendre votre innocence, ou alors si je pouvais revenir en arrière et vous guérir de toutes les promesses brisées. Mais de toute façon, ce qu'il reste, c'est que la plus grande chose dans la vie, c'est que vous aimiez le Seigneur de tout votre cœur, de toute votre âme, de toute votre force et de tout votre esprit. Alors nous retenons cela et nous écoutons ce chant et à très bientôt pour un nouveau grand nom du gospel.

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Loué soit l'Éternel, car il m'exauce lorsque je le supplie. L'Éternel est ma force, mon bouclier. En lui je me confie. Il vient à mon secours. Aussi, mon cœur bondit de joie. Je veux chanter pour le louer.

Celui qui habite dans la demeure secrète du Très-Haut logera à l'ombre du Tout-Puissant. J'ai dit de l'Éternel, il est ma confiance et mon lieu fort. Il est mon Dieu, je me confierai en lui.

0: Je me confie en l'Éternel, je ne faiblirai pas. Sonde-moi, Éternel, éprouve-moi et examine mon cœur et mes pensées. Je garde ton amour présent à mon esprit et je conduis ma vie selon ta vérité.
1: Tu fais retourner l'homme jusqu'à la poussière et tu dis « Retournez, fils des hommes, car 1000 ans à tes yeux sont comme le jour d'hier quand il est passé et comme une veille dans la nuit. Comme un torrent tu les emportes, ils sont comme un sommeil. Au matin, comme l'herbe qui reverdit. Au matin, elle fleurit et reverdit, le soir, on la coupe et elle sèche. »

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Parce que toi, tu as mis l'Éternel, mon refuge, le Très-Haut, pour ta demeure, aucun mal ne t'arrivera, et aucune plaie n'approchera de ta tente. Car il commandera à ses anges à ton sujet de te garder en toutes tes voies. Ils te porteront sur leurs mains, de peur que tu ne heurtes ton pied contre une pierre.

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1: Jésus. Les paroles mélancoliques d'une chanson de Laurent Voulzy se sont glissées en moi. Elle a pour titre « Jésus ». Les paroles de cette chanson sont pleines de désarroi face à la souffrance des enfants. Enfants souffrants que le monde est incapable d'aimer. Le poème dit ceci des enfants. Ils ont tous un même sourire, même air qu'on respire en même temps, même cœur battant. Mais certains ont tout alors que d'autres n'ont rien. Seuls sur terre, certains, ils vont sans maison, sans raison, sans amour. Mais la souffrance des adultes est également insupportable. Même désir d'amour, pourtant rien, rien à faire. Certains, à côté du chemin, ils vont sans rien, sans espoir, le matin, le soir. Les hommes ont-ils tous les mêmes chances dans ce monde où l'injustice et la violence sont-elles la norme? Le cœur du poète est noué. Même vie devant et tant de destins différents. Pour l'un, facile. Pour l'autre, un chemin difficile. De réponse à ces interrogations, le chanteur n'en trouve pas. Absurdité d'une société qui a tout pour satisfaire aux besoins de ceux qui l'engraissent, mais qui détruit et abandonne les plus faibles sur le bord du chemin. Le chanteur témoin se tourne alors vers Jésus. Ses questions sont accusatrices. Jésus, l'entends-tu? Ces filles et ces garçons perdus ne sont-ils pas assez précieux? Du haut de tes cieux délicieux, Jésus, roi du ciel, nos âmes volent avec leurs ailes. Toi, tu choisis lesquelles? Je m'interroge à mon tour. Pourquoi ne pas poser ces questions aux grands de ce monde? Certains sont célèbres et médiatiques, d'autres se cachent derrière les vitres glacées de ces monstrueuses multinationales par lesquelles la vie se dessine avec un code-barre et une cotation en bourse. Le poète a raison de poser des questions à Jésus, mais pose-t-il pour autant les bonnes questions? Jésus, ces filles et ces garçons perdus ne sont-ils pas assez précieux? Toi, tu choisis lesquels? L'humanité refuse l'amour de Dieu. Elle ne veut surtout pas entendre la voix de Jésus qui crie que toute la volonté de Dieu s'exprime ainsi. Tu aimeras ton prochain comme toi-même. Mais pourquoi se tourner vers Jésus qu'on rejette alors qu'il ne fait que parler d'amour? Pourquoi pointer d'un doigt accusateur un Dieu dont on nie l'existence pour le rendre responsable de choix qui ne sont pas les siens? C'est parce qu'il aime chaque homme, du plus insignifiant jusqu'au plus puissant, que Jésus est venu sur terre pour réconcilier l'homme avec Dieu et l'homme avec lui-même. Jésus est le seul moyen de salut. Mais si nous refusons l'amour du Christ, il ne faut pas ensuite venir l'accuser des maux dont nous souffrons. C'est une simple question de cohérence et d'honnêteté. Jésus ne choisit pas d'aimer l'un et de haïr l'autre. Jésus ne choisit pas de faire vivre l'un et de laisser crever l'autre. Jésus a choisi d'aimer chaque homme. Choisir de faire vivre ou de laisser crever, c'est le luxe de l'homme, c'est sa folie, et nous en voyons chaque jour le résultat. N'est-il pas temps de revenir vers Jésus et de lui poser la bonne question? Jésus, que faut-il que je fasse pour être sauvé? Alors, la réponse jaillira. Crois en moi et tu seras sauvé.

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2: Qui connaît la force de ta colère et, selon ta crainte, ton courroux? Enseigne-nous ainsi à compter nos jours, afin que nous en acquérions un cœur sage.

Mesdames, Messieurs, bonjour. Ici le, comment dirais-je, le pilote du vol RS Voyage à destination de la paix, de la joie et du bonheur en Jésus-Christ. Nous vous prions d'attacher vos ceintures, virgule ou pas, car nous allons décoller dans quelques instants.

Voilà, bonjour à toutes et à tous, David au micro, j'espère que vous allez bien. Nous venons de décoller en direction de la paix, de la joie et du bonheur en Jésus-Christ. Oui, nous sommes donc à bord du vol RS Voyage de la compagnie ACEMA, Radio Souffle de Vie. Pardon, excusez-moi, non, non, je me sens assez joyeux, c'est pour ça que voilà, nous sommes heureux de vous recevoir, voilà, tout simplement. Donc, à bord de ce vol RS Voyage numéro 3, 3, 7, 7, 12, enfin bref. Bref, je suis heureux d'être là avec vous et j'espère que c'est réciproque. Nous allons donc passer environ une heure essentiellement musicale, mais il y aura deux ou trois petites autres choses avec probablement un moment ludique. Mais nous n'en sommes pas là. Je vous invite à écouter notre premier titre. Voici Stéphane Kiri qui chante Tu es ma force.

0: Non, rassurez-vous, ce ne sont pas des interférences avec l'aéroport. Non. Vous êtes bien sur la 100.4, vous êtes bien connecté au www.sbtgp.info. Vous êtes avec David, serviteur de Dieu, et votre serviteur et pilote de ce vol à destination de la paix, de la joie, du bonheur en Jésus-Christ, tout simplement. Donc, non, ne vous inquiétez pas, tout va bien par la grâce de Dieu. Détendez-vous. Nous écoutons Fleur.
1: La rose.
0: Elle chante Fondement.

Yes! Et oui, et nous poursuivons. Voici une exhortation, un encouragement, un ordre, un tout ça au vlé. Tchèbe Red, Tchèbe Red, Feu Xavier Foster.

Il faut tenir bon, même si c'est pas simple, même si oui. On aurait dit que le feu s'allume sur toi là. Où t'es dit qu'il fait qu'allumer si yo, mais tiens bon. Je te connais.

Et oui, Dieu est capable de nous mettre au-dessus de telle ou telle difficulté. Il faut lui faire confiance. Et c'est là où souvent, comment dirais-je, où souvent ça pêche. Parce que on lui fait confiance et on arrive dans l'église, on est plein de foi. Quand on sort déjà de l'église, la foi a un petit peu diminué. Quand on arrive face à une difficulté, la foi a tellement diminué qu'il faut la chercher à la loupe. Et quand l'épreuve perdure, eh bien, il faut chercher la foi au microscope. Non, réjouis-toi. Dieu ne t'abandonnera jamais. Il nous le dit. C'est vrai que c'est pas évident. Mais toi, on voit que tu n'as pas de problème. Mais qu'est-ce que tu... pas connaître mauvais. C'est couteau, celles qui savent qu'il y a un cas agir au monde. C'est bon Dieu, celles qui savent qu'il y a un cas vivre. Tu ne peux pas savoir si je ne te le dis pas et, ou si Dieu ne te le révèle pas. Donc, ne dis pas, ne parle pas ainsi. Nous passons tous par nos montées et descentes, mais l'essentiel est de rester accroché au Seigneur. Et parfois même, quand on a beaucoup de culot, on se dit, je suis en plein problème, mais je loue Dieu même, parce que je sais qu'il va me délivrer. Terminé. Je fais l'analyse, je regarde est-ce que j'ai commis un péché, est-ce que c'est la conséquence de mes fautes. Si oui, je demande pardon. Sinon, eh bien, Seigneur, que ton nom soit béni pour cette épreuve. Délivre ton serviteur, je m'attends à toi. Terminé. Et en attendant, on peut toujours louer.

Ah, qu'il est bon de le louer en tout temps et en toutes circonstances, qu'il est bon de chercher sa face, de s'attendre à lui, de s'appuyer sur lui, c'est important. C'est très, très important de pouvoir dire, Seigneur, je m'appuie sur toi. Il est celui qui nous restaure, celui qui nous fortifie, celui qui nous veut du bien, celui qui agit dans nos vies et qui veut agir encore. Mais pour ça, il faut encore lui laisser la place. Combien de personnes ont été touchées, ont été transformées, ont été restaurées après avoir donné gloire à Dieu, après peut-être être passé par des difficultés, mais l'avoir loué quand même. Eh oui, l'avoir loué quand même malgré les difficultés. Déborah Lukalou chante « Restauré ».

Il m'a restauré. Oui, je me souviens un jour, j'étais à terre. Aïe, pas de cas sans maillen. Oui, j'étais vraiment à terre. Et il m'a restauré. Il m'a fortifié. Allez, je voudrais savoir s'il y a, comment dirais-je, des personnes qui écoutent éventuellement, qui sont à bord du vol ou qui voudraient monter à bord de ce vol. Certains diront, mais il n'est pas bien, comment tu fais pour monter à bord d'un vol, il n'y a qu'à voler. Eh bien, c'est là où cet appareil extraordinaire. Ce n'est pas un appareil ordinaire, non, c'est un avion. Bon, c'est. On peut monter en plein vol. Pas fait ça en dehors de RSV, pas fait ça hein. En dehors de notre compagnie. Hein. Vous auriez des problèmes, mais ici, dans cette compagnie ACMA RSV, avec le à bord du vol RS Voyage, vous pouvez, oui, pendant bitin la raboulée, il vous suffit bien d'allumer votre poste radio et voilà. Alors voilà ce qu'on va faire. Voilà ce que nous allons faire.

Je vais voir si, et en même temps, ça vous permettra de voir où vous en êtes au niveau de la parole de Dieu. Ah, je n'arrête pas de le répéter, il ne faut pas se déconnecter de la parole de Dieu en vacances. Surtout pas se déconnecter.

0: Connecter la parole de vie. Allons voir s'il y a des personnes qui lisent un tant soit peu la parole de vie. La parole de Dieu. Merci, je sais qu'il y en a. Bon, on va dire, qui voudront éventuellement répondre à quelques questions. Dites-moi, que représente le pain et que représente le fruit de la vigne dans la Sainte-Seine? Que représente le pain et que représente le fruit de la vigne dans lors de la Sainte-Seine? 05 90 91 65 65. Est-ce que vous savez ça? Certains pourraient dire, mais c'est basique. Hein? C'est basique, on savait, mais bien sûr. Est-ce que vous vous souvenez, vous savez ce que représente le pain et le fruit de la vigne lors de la Sainte-Seine? On a qu'à garder un, six autres là, et deuxièmement, si vous connaissez, si vous lisez un minimum la parole, lisons la parole de Dieu, parce que, aïe, aïe, aïe, elle est une nourriture. Enfin, oui, elle est une nourriture pour l'âme. Salaboy, salaboy, salaboy. 0590 91 65 65, est-ce que quelqu'un pourrait me dire ce que représente le pain et le fruit de la vigne dans la Sainte-Seine? Non, ne me dites pas, vous savez pas. Non. Seigneur, personne ne sait. Oh, c'est embêtant. Du coup, il y aura personne personne ne pourra me dire qui est celui qui a renié Jésus alors qu'il était dans la cour de la maison du grand prêtre. Ah non, c'est même une question à ne pas poser, parce que pour moi, ils savent. Ne soyez pas timide, 05 90 91 65 65, pendant quelques minutes, vous avez la possibilité d'appeler et de proposer une réponse à ces questions. Que représente le pain et que représente le fruit de la vigne lors de la Sainte-Seine? Et puis, qui est celui qui a renié Jésus alors qu'il était dans la cour de la maison du grand prêtre? 0590 91 65 65. Allô?
1: Oui, bonjour.
0: Bonjour, qui est avec nous?
1: C'est Nina.
0: Nina de
1: Gourbert.
0: De Gourbert. Nina, attends, Nina, comme tu es la première. Bravo, félicitations, c'est merveilleux. Amen, alléluia. Bon.
1: Alors, je sais pas, amen.
0: Je sais pas encore entendu la réponse, mais bon. Voilà, alors, Nina, à quelle question veux-tu répondre? Alors, la signification...
1: Aux deux questions, bien sûr.
0: Aux deux questions. Ah, tu te prends moi, sauf. On va voir. Vas-y. Alors, première question, quelle est la signification du pain et du fruit de la vigne dans la Sainte-Seine?
1: Alors, le pain, c'est le corps de Jésus.
0: Mm-hmm.
1: Et mm-hmm. le sang, et le fruit de la vigne, c'est le sang de l'agneau.
0: Ah bon? Ah bon? Tu es sûr de toi?
1: Ben, je pense, oui.
0: Comment ça, je pense? Tu n'es pas sûr de toi?
1: Le sang qui a coulé à la croix, je vois pas pourquoi on prendrait, en fait, le fruit de la vie.
0: Nina, je t'embête, c'est ça.
1: Ah, ben, d'accord.
0: Deuxième question. Qui a renié Jésus alors qu'il était dans la cour de la maison du grand prêtre?
1: Je crois que c'est Pierre.
0: Pierre? C'est pas machin, c'est pas... Comment il s'appelle? Fernand? C'est pas Fernand, tu es sûr?
1: Non, c'est pas
0: fermé. Non, je t'embête encore. Oui, c'est bien ça. On continue?
1: Super, oui.
0: Ça marche. Il y a un monsieur qui s'appelait Pilate. Il a fait quelque chose après avoir condamné Jésus. Qu'est-ce qu'il a fait? D'ailleurs, c'est devenu une expression dans la vie courante.
1: Alors, après l'avoir condamné,
0: Il a condamné Jésus, mais il a fait quelque chose. D'ailleurs, il n'a pas été voulu condamner. Il s'est passé un truc. Il était embarrassé. Finalement, il a fait quelque chose. Je suis sûr que tu sais.
1: Ah, j'ai un doute.
0: Tu as un doute? Ah, mais c'est là, tu m'intéresses. C'est pas vrai.
1: Il a permis aux serviteurs d'avoir le corps de Jésus.
0: Non, après l'avoir condamné, pendant que, disons que il vient de le condamner, il vient de dire quelque chose, Et comme ça l'a mêlé, il était mêlé, il a fait quelque chose qui a marqué. Jusqu'à maintenant, on en parle. Enfin, quand je dis on en parle, il y a une expression autour de ça.
1: Oh, et... mince alors, je donne ma langue au chat.
0: Oh, c'est dommage, c'est dommage. Mais c'est pas grave, c'est pas grave. Tu as quand même répondu et tu es la première. Allez, non, je vais t'encourager. Il a fait quelque chose qui a un rapport avec les mains.
1: Ah, il s'est lavé les mains.
0: Yes, c'est ça. C'est parce que tu es la première à avoir appelé, hein, sinon pas te... Je veux dire, c'est bien, c'est bien. Non, c'est ça, c'est ça. Il s'est lavé ostensiblement les mains, c'est-à-dire fait mouvement oui. qu'il s'en lave les mains. Et d'ailleurs, l'expression dans la vie de tous les jours, d'ailleurs, qu'on emploie, c'est « je m'en lave les mains ». Ça veut dire moi-même, on va recommander sa main.
1: Ah, dans la phase.
0: C'est ça, voilà, c'est ce que ça veut dire. D'accord, on continue une dernière question. Tu as déjà répondu quand même à 75% des questions.
1: Oui.
0: Oh là là, c'est bien. Bon, moi, je suis sûr, complètement... Non, je veux dire, quelque chose de normal, on va dire. Attends. Je calcule bien mes affaires. Justement, parlons de Pilate. Qui est-ce qui a conseillé à Pilate de ne pas condamner Jésus?
1: Je crois que c'est son épouse.
0: Son épouse, madame, hein? Ah bon?
1: Oui.
0: Ah bon? Mais oui, c'est bon. 100%, 100%, 4 questions, 4 bonnes réponses. Bravo, Lina.
1: Ah, je suis bien nourrie, alors.
0: Oui, là, jusque-là, ça va. Faut dire que c'était pas trop difficile. Hein? D'accord, mais il n'y a pas de souci. Ok, merci d'avoir participé. À bientôt.
1: Merci pour la radio, en tout cas. Et, quand je suis sur la route, c'est vous que j'écoute.
0: Quoi, radio?
1: Vous êtes connecté.
0: Eh bien, continue. Don't stop. Sois béni, bye.
1: Soyez
0: bye.
1: Soyez béni. Au revoir.
0: Oh là là. Oui. Il y a quand même des gens qui lisent, mais c'est pas vrai. Je sais que vous lisez. Mais encore faut-il avoir le courage de répondre et d'appeler. Bon. Comment dirais-je? Ah oui. Ouh là là là là là là. Il y a des questions qui sont. Allons chercher un personnage biblique. Vous pouvez donc appeler 0590 91 65 65. Nous cherchons un personnage biblique particulier. Il était, on pourrait traduire ça comme ça, enfin avec les termes actuels, il était d'un genre ce monsieur-là. Il était particulier. Pourtant, c'était quelqu'un de au niveau spirituel, c'était waouh, c'est un des plus grands. Mais il était un genre même. Ah oui, dans la vie de tous les jours, on dirait qu'il était blip. De qui je veux parler? On en parle surtout dans le Nouveau Testament. Oui, on a parlé de lui. Et quelque part, Dieu était fier de lui. De qui s'agit-il? 05 90 91 65 65. Si vous pensez avoir trouvé de qui il s'agit, eh bien, appelez. Et on va voir. Si c'est ça, vous pouvez dire, ah, ben, c'est ça même. Et si c'est pas ça, on va dire, c'est pas ça. 05 90 91 65 65, quelques minutes avant que nous ne laissions l'antenne à la suite de la programmation du jour, vous avez la possibilité d'appeler et de me dire à qui vous pensez. Allô?
1: Allô?
0: Oui, qui est avec nous?
1: Lydia.
0: C'est?
1: Lydia.
0: Lydia.
1: Oui.
0: Qui nous appelle d'où?
1: Alors, actuellement, des abîmes.
0: Des abîmes actuellement, d'accord. On va dire que si Lydia n'habite pas aux abîmes, mais elle est de passage aux abîmes. Pas de problème. Lydia qui est tout près, puisqu'on est aux abîmes aussi. Mm-hmm. À qui penses-tu?
1: Jean-Baptiste.
0: Mais pourquoi lui?
1: Je sais pas. Je vais penser à Jean-Baptiste.
0: Oh, Lydia, c'est incroyable! Lydia, mais c'est ça, oh. C'est incroyable, mais c'est lui-même. Oui. D'accord, ça marche. Okay. Eh bien, tu peux raccrocher, je vais faire un petit speech à propos de Jean. Mais c'est pas bon. Attends. Comment tu as fait pour penser à lui? Qu'est-ce qui t'a pris?
1: Il était particulier. Il était de manière particulière.
0: Oui, de manière particulière. Il était habillé comment?
1: De miel sauvage. De poils.
0: De.
1: Je sais pas.
0: Presque dromadaire. De poil de... poil de chameau. Drôle de tenue. Ensuite, qu'est-ce qu'il avait encore de particulier?
1: Il se nourrissait de sauterelles et de miel sauvage.
0: C'est extraordinaire. Son régime alimentaire est un peu dingue quand même. Hein. Il faut le dire, hein. C'est pour ça que je dis dingue. Et qu'est-ce qu'il avait encore de particulier? Qu'est-ce qu'il a fait de particulier? Qu'est-ce qu'il disait de particulier?
2: Eh bien, c'était l'Élie qui devait venir.
0: Oui, ça c'est Jésus qui le dit. Mais encore une chose qui pouvait choquer les gens, c'est qu'il allait prêcher dans le désert, quoi, je vais te dire. Qui, attends, depuis quand quelqu'un pour prêcher va dans le désert? Non, tu vas là où il y a du monde, là, tu vas faire ta démonstration. Tu vas, hein, tu comprends? Eh bien, nous, lui, il va dans le désert. Et pourtant, là, les foules le suivaient parce que, effectivement, vas-y, dis-le, parce qu'il était...
2: Un grand prophète.
0: Et Jésus dira même que parmi les fils de l'homme, il n'y en a pas paru de plus grand que lui. Il avait l'esprit d'Élie. Merci Lydia. Que Dieu te bénisse. À bientôt.
2: Merci également.
0: Bye bye. Et oui, elle avait raison, Jean le Baptiste. Et j'ai pas cru qu'elle l'aurait trouvé tout de suite. Du coup, je suis un peu pris de court, mais c'est pas grave. Oui, c'est Jean le Baptiste ou Jean-Baptiste. Yes, poil de chameau. Jusqu'à maintenant, c'est original. Je crois que j'ai pas vraiment vu. Non, pas compliqué. Je n'ai jamais vu personne habillé en poil de chameau. Je n'ai pas vu non plus les gens manger du miel sauvage, se nourrir de ça. C'est son repas. Miel sauvage et de sauterelles. Et puis, ni quelqu'un. Ah, aujourd'hui, par contre. Hein, quand on veut prêcher, on va pas dans le désert. Quand on veut prêcher, on va là où il y a la foule. Hein, là, il y a du monde. Là, on est sûr d'être. Au moins, une personne va nous écouter. Ben non, lui, il va dans le désert. Comment il a fait son compte? Et pourtant, des milliers, des centaines et des centaines de personnes venaient l'écouter. Et en plus, il n'était pas tendre. Ça me manque. Mais ok, alors est-ce qu'on en reste là ou bien est-ce qu'on continue? Je sais pas. On va en rester là. Amis à l'écoute de la 100.4, je vous donne rendez-vous demain si le Seigneur le permet. Je vous le dis d'avance, je vous amène intérêt à lire et à bien lire la Bible pour plusieurs raisons. Parce que ben, je pense que nous ferons une partie ludique au cours de cette émission. Mais aussi parce que c'est pas seulement une question de bulletin ludique. Hein. C'est une question que l'homme ne doit pas vivre de pain seulement, mais de toute parole qui sort de la bouche de Dieu. Et la parole qui sort de la bouche de Dieu est écrite dans la parole de Dieu, entre autres. Aujourd'hui, il y a tellement de choses, tellement de menteurs avec leurs mensonges. Hein. Je me dis, mais qu'est-ce qu'il a attiré des choses évidentes? Un menteur, mais il vient avec son mensonge. Et pourtant, Jésus n'avait pas. Par exemple, Jésus dit à. Comment il disait ça encore? Il disait. En vérité, je vous le dis, tu gamin. Mais pourquoi il dit en vérité? Mais c'est pas la peine. Eh bien, c'est exprès pour que nous puissions faire attention. Et là, je le dis volontairement. Attention aux menteurs avec leurs mensonges. Ils viennent te raconter des bobards. Ils n'ont pris ça nulle part dans la Bible ou parfois ils déforment la part entière. Lis la Bible et laisse-toi conduire par l'Esprit et tu les reconnaîtras. Tu vas voir les fruits qu'ils portent et tu vas dire, hein? Pourquoi parler des mondiers, mais toi c'est non. Lisez la Bible, nourrissez-vous-en. Allez, que Dieu vous bénisse et vous garde. C'était David et nous étions dans RS Voyage. Aujourd'hui, c'était avion. Peut-être demain, si Dieu, ce sera hélicoptère, que sais-je. Peut-être que ce sera bateau, que sais-je. Mais peu importe, c'est voyager. Nous allons atterrir au pays de la paix, de la joie et du bonheur en Jésus-Christ. Donc, restez à l'écoute autant que faire se peut de la 100.4. Et en attendant, on va se dire à demain si le Seigneur le permet. Allez, bye bye.

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1: 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Dans la multitude des pensées qui étaient au-dedans de moi, tes consolations ont fait les délices de mon âme.

Béni soit le nom du Seigneur pour l'occasion que nous avons d'être autour de sa bonne et merveilleuse parole. Avant de méditer la parole du Seigneur, les Saintes Écritures, simplement je vais prier pour que cette parole que vous allez entendre puisse faire écho dans votre cœur, puisse apporter la joie, la grâce, la restauration, le renouvellement, qui sait aussi tout ce dont vous avez besoin par rapport à vos questions, à vos préoccupations. Béni sois-tu, Seigneur, pour ta parole qui est inspirée. Béni sois-tu parce que ta parole, quand elle est annoncée, elle est proclamée, elle ne retourne pas à toi sans avoir fait son effet, sans avoir exécuté tes desseins et ta volonté. Merci de bénir tous ceux qui vont entendre ta bonne et merveilleuse parole. Gloire te soit rendue pour, Seigneur, un verset, un texte de l'Écriture. Béni sois-tu, Seigneur, parce qu'au travers de ta parole, tu vas fortifier, tu vas encourager, tu vas restaurer, tu vas renouveler. Merci parce qu'au travers de ta parole, Seigneur, eh bien, tu vas donner une direction. Au travers de ta parole, tu vas apporter aussi l'assurance, la sérénité, la confiance. Sois béni, sois glorifié dans le nom de Jésus. Amen. Je vais lire dans l'Épître aux Romains, dans l'Épître Paul aux Romains, le chapitre 10, le verset 17. Romains chapitre 10, verset 17. Tout ce qui est écrit dans la parole de Dieu, c'est pour notre propre instruction. Il est écrit dans Romains chapitre 10, verset 17. Ainsi, la foi vient de ce qu'on entend, et ce qu'on entend vient de la parole de Dieu. La foi est un tout petit mot de trois lettres, mais aussi important pour notre vie chrétienne. La foi, eh bien, n'est pas dans notre cœur comme cela. La foi, ce n'est pas le produit de notre imagination. On ne se lève pas un beau jour et on dit que j'ai la foi. Mais c'est Dieu qui dépose la foi dans notre cœur. Et comment Dieu dépose la foi dans notre cœur? Par la puissance de son esprit. La foi n'est pas le produit de notre imagination, puisque la Bible dit dans Hébreux chapitre 12, puisque Jésus est l'auteur, Jésus est la source de la foi. Dans Hébreux chapitre 12, verset 2, où l'auteur encourage ses destinataires à avoir les yeux fixés sur Jésus, qui est le chef et le consommateur de la foi. Il n'est pas dit que Jésus est l'auteur de ma foi, mais Jésus est l'auteur de la foi. La foi, puisqu'il est dit que la foi vient de ce qu'on entend vient de la parole de Dieu. C'est au travers du Saint-Livre, au travers de la Bible, que naît la foi, puisque la Bible, c'est la parole de Dieu. La Bible, c'est le livre de Dieu. La Bible est inspirée. Et c'est par la Bible que nous apprenons à connaître qui est Dieu. Alors, l'apôtre Paul écrit à ses frères et sœurs de l'Église de Rome en leur disant que la foi vient de ce qu'on entend et ce qu'on entend vient de la parole de Dieu. La foi nous permet de saisir les réalités spirituelles et célestes. La foi aussi nous permet, je dirais, de garder l'espérance. Et c'est pourquoi que Paul pouvait écrire à ces mêmes chrétiens de Rome, il est dit d'espérer contre toute espérance. La foi est le fondement de la vie chrétienne, parce que la foi demeure. Et l'apôtre écrit Paul aux chrétiens de Corinthe en leur disant il y a trois choses qui demeurent. Et d'abord, la foi, l'espérance et la charité.
la foi, l'espérance et la charité. La foi, puisque la foi vient de ce qu'on entend vient de la parole de Dieu, la foi, elle est située où? La foi est située dans la région de notre cœur. Et c'est pourquoi Jésus a pu dire, si tu crois de tout ton cœur, enfin c'est Paul qui pouvait dire, si tu crois dans ton cœur que Dieu a ressuscité Jésus-Christ d'entre les morts, alors tu seras sauvé. La foi, c'est un fait. La foi nous permet, je dirais, de compter et d'attendre les promesses de Dieu. La foi, c'est se fier en Dieu. La foi, c'est croire, je dirais, en Dieu. Parce que Dieu est digne de confiance. Alors la foi vient de ce qu'on entend, et de ce qu'on entend vient de la parole de Dieu. Autre version, il est dit, la foi s'obtient par la parole écrite, par la parole de Dieu. La foi est de croire Dieu sur parole. Jésus a pu dire à un moment donné, dans Luc au chapitre 18, verset 8, « Trouverai-je de la foi quand je vais revenir ? Trouverai-je de la foi ?» Jésus n'a pas dit s'il trouvera des miracles sous la terre, mais il a dit « Trouverait-il de la foi sous la terre ?» Jésus n'a pas dit qui n'aura pas la foi sous la terre. Mais c'est une question dont il attendait une réponse en disant, quand il va revenir, trouvera-t-il de la foi sur la terre? La foi est précieuse devant Dieu. La foi est produite dans notre cœur. La foi est produite aussi dans notre esprit et non dans notre tête. Répète, la foi, au point de vue biblique, est produit où? Dans notre cœur, dans notre esprit, et non dans notre tête. La foi vient de ce qu'on entend. La foi vient de ce qu'on entend, et ce qu'on entend vient de la parole de Dieu. Puisque la foi vient de la parole de Dieu, pour que nous puissions garder la foi, il est bon que notre foi se nourrit. Mais comment notre foi va-t-elle se nourrir? Si ce n'est uniquement de la parole de Dieu. Jésus a dit dans Matthieu chapitre 4 verset 24, il est question par rapport au contexte, je dirais, la tentation de Jésus dans le désert. Jésus a pu dire à Satan le diable, l'homme ne vivra pas seulement de toute parole, mais de toute parole qui sortira de la bouche de Dieu. Jésus rappelle ce qui est écrit et qui était écrit dans l'Ancienne Alliance, dans l'Ancien Testament, en disant « L'homme ne vivra pas seulement de toute parole, mais de toute parole qui viendra de la bouche de Dieu. » Qui veut dire que la parole de Dieu est une nourriture excellente pour notre âme. Cette parole, on a besoin de la lire. On a besoin, je dirais, de la méditer. On a besoin aussi de la mémoriser. Et Dieu a pu dire à Josué qui a succédé Moïse en lui disant, il ne serait pas bon que tu puisses t'éloigner du livre de la loi, du livre de la loi et de le méditer chaque jour, nuit et jour. Et en méditant le livre de la loi, c'est alors que tu auras du succès et de la réussite dans tes entreprises. La foi a besoin d'être nourrie par la parole de Dieu. La foi aussi a besoin de se développer. En fin de compte, pour Dieu, ce n'est pas d'avoir une quantité de foi ou une grande foi. Bien qu'à un moment donné, Jésus a pu dire concernant un homme qui est venu pour recevoir une grâce toute particulière, Jésus pouvait s'adresser, surtout en s'adressant aux Juifs, en disant « Je n'ai pas vu une si grande foi en Israël. » Alors, il est bon de savoir que la foi peut se développer. Comment notre foi, ta foi, peut se développer? C'est uniquement en contact avec les Écritures. Qui veut dire le livre dont je tiens entre mes mains, c'est la parole de Dieu. J'ai besoin de la lire. J'ai besoin de la méditer. J'ai besoin que cette parole puisse faire une œuvre excellente dans ma vie.
La foi naît à partir de la parole de Dieu. La parole de Dieu nous rappelle l'essentiel de la foi. Dans Hébreux chapitre 11, verset 1er, il est dit « La foi est une ferme assurance. » La foi est une ferme assurance. L'assurance est une bonne chose pour l'être humain. Exemple, pour faire quelque chose, on a besoin d'une assurance. Une assurance, c'est-à-dire une mission, un projet, un voyage. La foi est une ferme assurance. L'auteur dit « La foi est une ferme assurance ». Cette expression « ferme d'assurance » signifie littéralement ce qui se tient en dessus ou fondement. La foi est un fondement. La foi est une ferme assurance. Comme dit l'auteur en s'adressant à ses destinataires. C'est-à-dire que la foi donne une certitude. La foi donne une assurance, mais une assurance inébranlable. Or, la foi, c'est la ferme assurance. Des hommes de la même nature que nous, qui avaient des tares et des faiblesses, eh bien, lorsque Dieu a prononcé une parole à leur égard, ils ont fait confiance à Dieu. Exemple, dans Genèse chapitre 15, verset 6, Genèse chapitre 15, verset 6, il est écrit, Abraham eut confiance en l'Éternel qui le lui imputa à justice. Abraham est un homme de la même nature que nous. La Bible dit que Dieu lui a demandé de quitter sa famille, de quitter ses terres, de quitter son pays. Il est parti dans un pays où il ne savait pas où il allait. Mais c'est Dieu qui le conduisait. C'est Dieu qui le dirigeait. Ça ne veut pas dire parce que Dieu lui avait demandé de partir, ça ne veut pas dire parce qu'il a obéi à Dieu qu'il n'allait pas rencontrer des épreuves. Mais c'est Dieu qui lui a demandé de partir. Il est parti dans cette aventure de la foi. Et je relis dans Genèse 15, verset 6, « Abraham eut confiance en l'Éternel qui le lui imputa à justice. » Non seulement la foi est une assurance, et toujours dans Hébreux chapitre 11, verset 1, la foi est une démonstration. Le mot démonstration signifie une preuve ou une conviction des réalités invisibles. C'est ça la foi. D'abord, c'est une ferme assurance. Ensuite, c'est une démonstration. Bien sûr, cela nous permet à ce que nos regards soient orientés vers les choses invisibles, non vers les choses visibles. Et c'est pourquoi que Paul, dans sa lettre, il s'adresse aux Corinthiens en leur demandant d'orienter leur regard non vers les choses terrestres, non vers les choses visibles, mais vers les choses invisibles. Vers les choses invisibles. Dieu demande à tout être humain d'avoir la foi. Parce que la Bible dit, or sans la foi, personne ne peut être agréable à Dieu. Et Dieu veut, Dieu désire qu'en tant qu'être humain, nous puissions avoir la foi. Bien que la foi ne naît pas, je dirais, dans notre imagination, de notre conception, de nos idées qui sont parfois préconçues, la foi vient de Dieu. Et je répète, Jésus en est l'auteur de la foi. Il est la source de la foi. Mais la foi, nous dit Hébreux chapitre 11, verset 1, la foi est une démonstration. Cela nous permet de regarder vers les choses invisibles. C'est quelque chose intérieur dans l'être humain. C'est une preuve intérieure, c'est une assurance des choses que nous ne pouvons pas voir avec nos yeux physiques. M'explique. La Bible, ce livre que je tiens entre mes mains, je vois ce livre. Le pupitre, je le vois. La foi, c'est quoi? C'est demander. La foi, c'est espérer. La foi, c'est attendre. La foi, c'est compter sur le Dieu vivant et vrai. Et quand on a la chose,
Quand on touche la chose, quand on voit la chose, ce n'est plus la foi. Alors c'est pour cela que la Bible dit, la foi est une démonstration. La foi est une certitude. C'est une conviction profonde. Et c'est pour cela, Jésus, lors de son ministère ici-bas, a toujours ramené les hommes et les femmes à croire. À croire. À croire dans qui ? À croire dans le Dieu vivant et vrai. La foi, ce sont les choses qu'on ne voit pas. Mais en fin de compte, puisqu'on a la foi, on croit que Dieu est capable d'agir. Bien que nous ne voyons pas certaines choses, c'est par la foi que nous croyons que Dieu est capable d'agir. Dans Hébreu, puisqu'il est question de la foi, dans Hébreu chapitre 11, verset 13, tous ces hommes, tous ces personnages de la Bible étaient de la même nature que nous. Il est écrit dans Hébreu chapitre 11, verset 13, « C'est par la foi qu'ils sont tous morts, sans avoir obtenu les choses promises, mais ils les ont vues et saluées de loin, reconnaissant qu'ils étaient étrangers et voyageurs.

sa foi dans le Dieu vivant et vrai. C'est croire que Dieu est capable d'intervenir. Pourquoi? Jésus n'a-t-il pas dit à un moment donné, c'est une question dont Pierre lui a posé, qui peut être sauvé? Et Jésus répond à Pierre, parce que d'après ce contexte, il est question du salut, et Jésus répond à Pierre, mais à Dieu, tout est possible. C'est ça la foi. Mais à Dieu, tout est possible. Ça veut dire, je prie, je crois. Je prie, je crois. Je prie, je crois. Je prie, je crois, parce que c'est Dieu qui le dit. Il est capable d'agir au-delà de ce que nous pouvons demander et de ce que nous pouvons penser. Il est capable d'agir au-delà, mais aussi infiniment. La foi, c'est quoi? La foi, c'est s'attendre. La foi, c'est compter sur la grâce de Dieu. La foi, eh bien, plaît à Dieu. La foi plaît à Dieu. Il nous est dit dans Hébreux chapitre 11, verset 5, il est question d'un homme de la même nature que nous. Hébreux chapitre 11, verset 5, parce que la foi plaît à Dieu. C'est par la foi qu'Enoch fut enlevé pour qu'il ne vit point la mort et qu'il ne parut plus parce que Dieu l'avait enlevé. Car avant son enlèvement, il avait reçu le témoignage qu'il était agréable à Dieu. Qu'il était agréable à Dieu. En fin de compte, qui est Enoch? C'est le livre de la Genèse qui nous donne quelques aperçus ou quelques particularités d'Enoch. Selon Genèse chapitre 5, verset 21 jusqu'au verset 4, Genèse chapitre 5, verset 21 jusqu'au verset 24, Enoch, âgé de 65 ans, engendra Methuselah. Enoch, après la naissance de Methuselah, marcha avec Dieu 300 ans. Et il engendra des fils et des filles. Tous les jours d'Enoch fut de 365 ans. Enoch marcha avec Dieu, puis il ne fut plus parce que Dieu le prit. Enoch était un homme de la même nature que nous. Il était un mortel comme nous. Il avait les mêmes passions que nous. Il était, je dirais, assujetti aux mêmes tentations que nous. Enoch n'était pas exempt de péché, puisque la Bible dit par, je dirais, l'écrit de l'apôtre Paul, tous ont péché et sont privés de la gloire de Dieu. Et tous les hommes sont sous l'empire du péché. Et c'est à cause de la désobéissance d'Adam que le péché est entré dans le monde. Mais gloire soit rendue à Dieu qui a envoyé Jésus-Christ afin que nous, en tant qu'êtres humains, nous soyons réconciliés avec Dieu. Enoch marcha avec Dieu. Enoch marcha avec Dieu. Mais que veut dire marcher avec Dieu? Marcher avec Dieu signifie, et cela implique, avoir la foi. On ne peut pas marcher avec Dieu si on n'a pas la foi. Et pour marcher avec Dieu, on a besoin de la foi. Pour marcher avec Dieu, on a besoin de l'aide et le secours de Dieu. Je ne peux pas dire de moi-même que je marche par la foi si je n'ai pas le secours et l'aide de Dieu. Enoch était aussi assujetti à toutes les tentations. Il a vu certaines choses. Un homme de la même nature que nous. Mais la Bible dit quel témoignage, quel puissant témoignage, Enoch marcha avec Dieu. Que signifie marcher avec Dieu? C'est vivre en toute communion avec Dieu. Et pour marcher avec Dieu, je répète, cela implique la foi. C'est aussi une relation de foi et d'obéissance. Puisque ce texte d'introduction, la foi vient de ce qu'on entend, et de ce qu'on entend vient de la parole de Dieu. Maintenir une relation régulière avec

Dieu. C'est ça, marcher par la foi. Comment on peut marcher par la foi? D'abord, c'est avoir une communion intime et profonde avec Dieu. Et pour marcher avec Dieu, marcher par la foi, on a besoin, je dirais, de la prière. La prière, c'est un moyen de communion, de communication avec Dieu. La prière, c'est un moyen pour que l'homme puisse entrer en contact avec Dieu. Et c'est pour cela. Jésus n'a-t-il pas dit concernant la prière secrète dans Matthieu chapitre 6, verset 6, où il dit « Lorsque vous priez », cela veut dire à partir du moment que vous décidez de prier, à partir du moment que vous voulez prier, Dieu ne force pas les hommes et les femmes à prier, il faut que cela soit un appel, que ce soit un désir. Et Jésus dit, entre dans ta chambre. Ça veut dire être dans un lieu calme et tranquille. Et là, Dieu te voit. Le Dieu invisible. Le Dieu que nous ne voyons pas par nos yeux, mais par les yeux de la foi. Nous le voyons, il est présent, il est là. Parce que Jésus a dit, je reviens par rapport à ce texte, Jésus a dit, tout est possible à Dieu. Ça veut dire que dans le lieu secret, Dieu est là. Dieu se trouve partout. Dieu est hors du temps, hors de l'espace. Le Dieu créateur existe par lui-même. C'est lui qui a tout créé. Tout est soumis à lui. Et c'est pour cela qu'il est dit au commencement, Dieu créa les cieux et la terre. Et par la puissance de sa parole, il nous est dit, Dieu dit que la lumière soit et la lumière fut. Et d'après le psaume 33, verset 6, il est dit que c'est par ta parole que tu as créé toutes choses, par le souffle de ta bouche, c'est-à-dire par la puissance de son esprit, qui est un agent actif, un agent puissant. L'esprit, la puissance de l'esprit donne vie, restaure, ranime, console et bénit. Alors, la prière, dans le lieu secret, Dieu est là. Il te voit. Et puisqu'il te voit, tu l'appelles et tu as la foi. Tu demandes à Dieu d'intervenir dans une situation quelconque, dans une difficulté, dans un problème particulier. Il te voit et il te le rendra. L'apôtre Paul disait à ses destinataires, ce qu'il est bon que tout homme prie en tout lieu. Ça veut dire tu es dans ta chambre, il est là. Tu es dans ton grenier, il est là. Tu es dans ta cuisine en priant, il est là. Tu es dans ta voiture, tu médites dans ton cœur les versets, les promesses de Dieu, il est là. Tu es en avion, tu es en altitude, tu réfléchis sur la grâce et la bénédiction de Dieu, il est là. Tu es dans le métro, tu es dans le tramway, tu es dans le train, il est là. Parce que Dieu n'est pas limité par quoi que ce soit. Il est le Dieu créateur. N'a-t-il pas dit à Abraham, « Je suis le Tout-Puissant ». Alors, pour maintenir cette foi, il est bon qu'il y ait, je dirais, cette piété qui est la prière. Non seulement pour garder la foi, il faut aimer, il faut apprécier les rassemblements des croyants, c'est-à-dire des frères et des hommes et des femmes qui ont été bénis, qui ont été sauvés comme nous, qui sont passés de la mort, des puissants des ténèbres à l'admirable lumière de Jésus-Christ. Puisque les premiers chrétiens, selon Acte 2, verset 42, persévéraient dans l'enseignement des apôtres, dans la communion fraternelle, dans les prières, persévéraient sans relâche, tel était leur leitmotiv, persévéraient. Et les premiers chrétiens n'allaient pas aux réunions pour voir les apôtres, mais ils allaient en réunion parce qu'ils savaient d'où Dieu les avait sortis, ils savaient qui Dieu était pour eux, parce qu'ils avaient fait une expérience avec le ressuscité, avec Jésus-Christ. Alors ils aimaient se retrouver, ils aimaient le séjour de la maison de Dieu. C'est un moyen de garder la foi, puisque la foi vient de ce qu'on entend.
Et de ce qu'on entend, nous dit l'Écriture, vient de la parole de Dieu. Alors, autre moyen qui permet de garder la foi, Paul exhorte les chrétiens de Corinthe dans la deuxième épître de Paul aux Corinthiens, au chapitre 5, verset 7, 2 Corinthiens 5, verset 7, Paul dit à ses frères et sœurs en Christ, « Marchez par la foi. » Marchez par la foi. La question, est-il possible, dans ces temps difficiles, dans ces temps fâcheux, de marcher par la foi, de garder la foi? Oui, c'est possible. C'est possible avec la grâce, avec l'aide de Dieu, mais aussi avec le Saint-Esprit. Puisque Jésus a dit à ses disciples, « Avant qu'ils s'en aillent, je prierai le Père, il vous donnera un autre consolateur. Il viendra, il demeurera en vous, et il vivra éternellement. Et moi, je ne vous laisserai point orphelin sur le plan spirituel. » Et Jésus a tenu sa promesse. Et le Saint-Esprit est venu habiter dans le cœur de ceux qui se sont repentis, convertis. Ceux qui ont reconnu que Jésus est Seigneur à la gloire de Dieu le Père. Le Saint-Esprit est là pour t'aider. C'est comme la colonne vertébrale de ta vie chrétienne. Le Saint-Esprit est là pour t'aider, pour nous aider à marcher et à garder la foi. Enoch était un homme qui marchait avec Dieu. Et je répète, un homme de la même nature que nous. Il nous est dit non seulement il a marché avec Dieu, nous pouvons imiter, nous pouvons suivre l'exemple d'Enoch à marcher avec Dieu dans ces temps si difficiles, si compliqués, dans ces temps de ténèbres spirituelles, il est possible que chacun d'entre nous, nous puissions avec la grâce et l'aide de Dieu à marcher, je dirais, avec Dieu. La Bible dit, toujours dans Hébreux chapitre 11, verset 5, eh bien, il nous est dit, « Par la foi, Enoch fut emmené auprès de Dieu. » Second dit, « Enlevé », mais autre version, « Par la foi, Enoch fut emmené auprès de Dieu. » Sans avoir connu la mort. Par la foi, Enoch fut transporté pour ne point voir la mort. Dieu lui a fait grâce. Maurice n'a-t-il pas dit Dieu fait grâce à qui il fait grâce? Il fait miséricorde à qui il fait miséricorde? Bien que Dieu ne fait acception de personne, nous sommes tous égaux aux yeux de Dieu. Mais Maurice, Dieu fait grâce à qui il veut. Si vous êtes là aujourd'hui, c'est parce que Dieu vous a fait grâce. Si vous pouvez marcher, vous déplacer, si vous avez le mouvement et l'être, c'est une grâce de Dieu. Et c'est pour cela qu'il faut le bénir, qu'il faut l'exalter, qu'il faut le glorifier, puisque pendant que je vous parle, bon nombre de personnes sont hospitalisées, bon nombre de personnes sont alitées. Bon nombre de personnes, pour des raisons, je dirais, d'accidents, de maladies, sont handicapées. Alors c'est une grâce si tu peux marcher. Je ne veux pas dire que ceux qui sont handicapés, c'est parce qu'il y a eu, je dirais, le jugement de Dieu à leur égard. Et je voudrais dire, vous qui êtes dans cette position, dans cette condition, ou c'est dans ces conditions, soyez bénis. Soyez fortifiés. Soyez encouragés. Sachez que Dieu n'est pas insensible de votre souffrance, de votre douleur. Dieu siège dans les lieux élevés. Dieu est assis sous son trône et vous voit. Que Dieu, dans sa grâce, vous fortifie, vous aide à ne pas baisser les bras, à ne pas désespérer, parce que Dieu aime tous les êtres humains. Dieu ne fait acception de personne, comme Pierre a pu dire quand il est entré dans la maison de Corneille, un incirconcis, un païen. Dieu ne fait acception de personne. Mais Dieu a fait une grâce. Une grâce. Une grâce. Rien n'est que grâce. Dieu n'a pas permis à ce que Enoch puisse expérimenter ou goûter la puissance de la mort physique, puisqu'elle est dit. Je répète, par la foi, Enoch fut emmené auprès de Dieu.
sans avoir connu la mort. Par la foi, Enoch fut transporté pour ne point voir la mort. Et lorsqu'on lit le chapitre 5 du livre de la Genèse, il est question qu'il a vécu, il a vécu et ensuite la mort. Mais Dieu a fait grâce à Enoch. Il n'a pas connu la puissance de la mort physique. En fin de compte, c'est la désobéissance d'Adam que la mort, la maladie est entrée dans le monde. Mais gloire soit rendue à Dieu, puisque la Bible dit, viendra un jour, toutes ces choses vont disparaître, la mort, mais aussi la maladie. Dieu l'a enlevé. Dieu le prit. Oh, ce n'est pas un kidnapping, hein? Dieu le prit. Dieu l'a enlevé. Puisqu'il est dit que c'est par la foi. Et la Bible dit, sans la foi, il est impossible d'être agréable à Dieu. La vie d'Enoch nous apprend qu'il existe une vie après la mort. Dieu le prie. Pour qu'il ne puisse pas connaître, je répète, la puissance de la mort physique. Puisqu'elle est dit dans Hébreux chapitre 9, verset 27. Hébreux 9, verset 27. Il est réservé à l'homme de mourir une seule fois. Et après quoi vient le jugement? Dieu désire que tous les hommes soient sauvés. Dieu désire que tous les hommes parviennent à la connaissance de la vérité et soient sauvés. Mais chacun choisit sa destinée. Et Dieu dit, choisis la vie ou la mort. Mais il est bon de choisir la vie. Parce que la vie, ça vaut la peine d'être vécue en Jésus-Christ. Et celui qui choisit la vie, celui qui choisit Dieu, celui qui choisit Jésus, il est dit qu'il donne le don de la vie éternelle. Puisqu'il dit que le salaire du péché, c'est la mort, mais gloire soit rendue à Dieu. La vie éternelle, le don de Dieu, c'est la vie éternelle. Que ces quelques paroles puissent faire du bien à votre cœur et vous amener à réfléchir, vous qui pour l'instant vous n'êtes pas encore repenti de vos péchés, vous qui marchez sans loi et sans foin, vous qui vous moquez de Dieu, Dieu a un regard particulier sur vous. Dieu ne veut pas, je dirais, votre mort. Dieu désire le bien-être spirituel de tout être humain. Puisque la Bible dit, ah, c'est formidable et c'est beau, la Bible est là pour nous aider à comprendre quelle est la volonté de Dieu, ce que Dieu veut pour nous. Il nous est dit que Dieu a créé l'homme à son image et à sa ressemblance. L'homme est sorti de la poussière de la terre et Dieu a soufflé dans ses narines un souffle de vie et l'homme est devenu une âme vivante. Gloire soit rendue à Dieu. Dieu vous aime. Puisque Jésus a dit concernant le salut, car Dieu a tant aimé le monde, qu'il a donné son Fils unique, afin que quiconque croit en lui ne périsse point, mais qu'il ait la vie éternelle. Toujours dans Hébreux chapitre 11, verset 5, il est dit que Enoch était agréable à Dieu. Autre version, plaisant à Dieu. Il avait plu à Dieu. La foi est essentielle pour être agréable à Dieu selon Hébreux chapitre 11, verset 6. Or, sans la foi, il est impossible d'être agréable à Dieu. Dans la Bible, on a eu des hommes qui ont été agréables à Dieu. Bien, c'était des hommes de la même nature que nous. Je vais citer quelques-uns. Noé a trouvé grâce aux yeux de Dieu. Et Dieu lui a donné l'ordre de construire une arche. Noé est un homme de la même nature que nous. Abraham n'a-t-il pas trouvé grâce aux yeux de Dieu? Et Dieu lui dit, quitte ton pays, quitte ta patrie. On a aussi Daniel, qui n'était pas dans son pays. Il était à Babylone, où là c'était l'idolâtrie, c'était le péché. Mais Daniel a été agréable à Dieu, parce qu'il refusa de se souiller avec les mains du roi et Jésus. Et le modèle par excellence, le modèle parfait. Or, il pouvait dire, Père, je te loue de ce que tu m'exauces toujours. Parce que Jésus faisait toujours ce qui était agréable à son Père, à Dieu le Père. Pour plaire à Dieu, il est essentiel de croire en lui
et dans ses promesses. La foi implique la conviction que Dieu existe. Sans cette croyance fondamentale, il est impossible d'établir une relation avec Dieu. Sans la foi, il est impossible de vivre en harmonie avec Dieu. Alors, je rappelle ce texte d'introduction. La foi vient de ce qu'on entend. Et de ce qu'on entend vient de la parole de Dieu. En résumé, chercher Dieu, cela implique aussi avoir de la foi. Chercher Dieu, selon les principes bibliques, cela implique avoir la foi. Chercher Dieu, comme cela doit se faire, puisqu'il est dit dans Jérémie chapitre 29, verset 13, si vous me cherchez, vous me trouverez. Si vous me cherchez de tout votre cœur, il y a la bonne manière de chercher Dieu. Et si on cherche Dieu de la bonne manière, avec foi, on va le trouver. Et c'est impossible de chercher Dieu de la bonne manière de ne pas le trouver. Oui, et c'est pourquoi il est dit, quiconque cherche Dieu le trouve. Et comment chercher Dieu? D'abord, chercher Dieu par Jésus-Christ, par le Fils éternel, par celui qui a pu dire, glorifie ton Fils de la gloire qu'il avait auprès de toi avant que le monde fût. Et Jésus n'a-t-il pas dit, je suis le chemin, la vérité et la vie? Il a pu dire à ceux qui l'écoutaient, nul ne va au Père que passer par moi. Alors pour chercher Dieu, il faut d'abord passer par Jésus. Parce que c'est en Jésus qu'il y a le salut. Et c'est pourquoi Pierre pouvait dire à ceux qui l'écoutaient, il y a le salut uniquement en Jésus. On ne peut pas être sauvé sans passer par Jésus. Il faut passer par Jésus. Alors que Dieu, dans sa grâce, puisse mettre dans votre cœur cette foi. Pas une quantité de foi, pas une grande foi. Ce qui est important, c'est la foi. Que le Seigneur vous bénisse, qu'il vous fasse grâce et que cette parole puisse faire un effet salutaire, un effet de grâce, un effet de bénédiction en faisant confiance au Seigneur. Que la grâce, la paix, la force de Dieu soit avec vous. Mais rappelez-vous que c'est Dieu qui donne la foi. Il mettra dans votre cœur une mesure de foi afin que vous puissiez saisir et vous attendre des promesses de Dieu. Seigneur, merci pour ta parole. Ta parole est inspirée. Par cette parole, Seigneur, tu nous interpelles et tu nous amènes à une prise de conscience. Merci parce que tu désires que nous puissions marcher par la foi, que nous puissions triompher par la foi, puisqu'il dit, mon juste, bien sûr, vivra par la foi. Alors puisses-tu bénir ces chers amis, Seigneur, qui écoutent ta bonne et merveilleuse parole. Oh, Seigneur, les besoins sont différents, mais gloire te soit rendue, tu es capable d'agir infiniment au-delà de toute difficulté, de tout problème, de toute vicissitude, de toute aléa de la vie. Que vous soyez bénis, que vous soyez encouragés par la puissance de Dieu, au nom de Jésus.

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Tu ressembles à un vase d'argile. C'est toi qui m'as façonné. C'est toi le potier, l'artisan de ma vie. Oserais-je nier que je suis l'œuvre de tes mains? L'argile s'adresse-t-il au potier en lui disant: mais tu n'y connais rien. Seigneur, viens regarder tout au fond de moi. Je veux que tu saches tout de moi. Mets-moi à l'épreuve. Regarde si je suis sur une mauvaise voie. Conduis-moi sur le chemin qui a toujours été le tien.

Voici l'homme heureux. Il n'écoute pas les conseils des gens mauvais, il ne suit pas l'exemple de ceux qui font le mal, il ne s'assoit pas avec les moqueurs. Au contraire, il aime l'enseignement du Seigneur et le redit jour et nuit dans son cœur. Comme un arbre planté au bord de l'eau, il donne ses fruits au bon moment et ses feuilles restent toujours vertes. Cet homme réussit tout ce qu'il fait.

les oracles sont sur les lèvres du roi. Sa bouche ne doit pas être infidèle quand il juge. Le poids et la balance juste sont à l'Éternel. Tous les poids du sac sont son ouvrage. Les rois ont horreur de faire le mal, car c'est par la justice que le trône s'affermit. Les lèvres justes gagnent la faveur des rois, et ils aiment celui qui parle avec droiture.

Dieu aime la justice et la droiture. L'amour de l'Éternel remplit la terre. L'Éternel a parlé. Les cieux ont été faits par la parole de l'Éternel. Et toute l'armée des étoiles est née du souffle de sa bouche.

Qui est Dieu sinon l'Éternel? Qui est un roc? C'est notre Dieu. C'est Dieu qui m'arme de vaillance. Il me trace un chemin parfait.

0: Pilate, un homme cruel qui avait fait crucifier des milliers d'hommes, n'avait aucun respect pour les Juifs.
1: Ils ont suscité la peur, la méfiance, voire la haine.
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3: Je te suivrai, Seigneur. Mais d'abord, laisse-moi aller dire adieu à ma famille.
2: Quiconque met la main à la charrue, puis regarde en arrière, n'est pas fait pour le royaume de Dieu. 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Car celui qui veut sauver sa vie la perdra, mais celui qui perd sa vie à cause de moi la sauvera.

D'autres ennemis que les philosophes avec leur raisonnement attaquaient le christianisme. Ceux-ci et les persécuteurs étaient des ennemis du dehors. Il en sortit de donc plus dangereux du milieu même des chrétiens. Tout en semblant accepter la doctrine chrétienne, il la corrompait. L'apôtre Paul mettait en garde les anciens d'Éphèse et toute l'Église contre ces deux classes d'adversaires. « Je sais, dit-il, qu'après mon départ, il entrera parmi vous des loups redoutables qui n'épargneront pas le troupeau, et il se lèvera d'entre vous-même des hommes qui annonceront des doctrines perverses pour attirer les disciples après eux. » Ces paroles se réalisèrent. Les apôtres, déjà de leur vivant, virent des hommes enseignant de fausses doctrines se glisser dans l'Église et eurent à les combattre. Plusieurs passages des Épîtres sont dirigés contre les faux docteurs et étaient des avertissements adressés aux fidèles pour les mettre en garde contre ces pernicieux enseignements. Nous profitons de nos jours de ces avertissements. Car Satan, l'ennemi du Seigneur, a renouvelé et renouvelle de tout temps ses attaques contre la vérité qui sauve. Quelle grâce Dieu nous a faite en nous donnant sa parole qui est l'épée de l'esprit au moyen de laquelle nous pouvons repousser les assauts de l'ennemi. L'une des premières erreurs que les apôtres eurent à combattre fut celle qu'introduisaient les docteurs judaïsants. Ils voulaient astreindre les chrétiens à observer la loi de Moïse et allaient même jusqu'à prétendre que, sans cela, on ne pouvait être sauvé. C'est-à-dire que l'œuvre de salut accomplie par Christ à la croix n'était pas suffisante, c'était introduire le principe du salut par les œuvres et anéantir la grâce de Dieu. Aussi, les apôtres à Jérusalem condamnèrent-ils en termes énergiques cette doctrine. Et nous voyons l'apôtre Paul la combattre fortement dans plusieurs de ses épîtres, mais surtout dans celle aux Galates. De nos jours, on ne cherche pas à nous ramener à l'observation des cérémonies de la loi, mais il ne manque pas de personnes qui pensent et disent qu'il faut faire des œuvres, de bonnes œuvres, pour obtenir le salut, tandis que les bonnes œuvres sont le fruit du salut reçu dans le cœur par la foi. Malgré la décision des apôtres, les docteurs judaïsants continuèrent à enseigner. D'un autre côté, des chrétiens sortis d'entre les juifs restèrent attachés aux cérémonies judaïques en les regardant comme obligatoires, même après la destruction de Jérusalem. Ils formèrent en Judée une secte peu nombreuse, nommée les Ébionites ou pauvres. D'autres erreurs très graves s'introduisirent parmi eux. Ils regardaient Jésus comme n'étant qu'un homme, fils de Joseph et de Marie, et revêtu de l'Esprit divin à son baptême. C'était renversé le christianisme. Hélas, on trouverait de nos jours, parmi ceux qui se disent chrétiens, des personnes qui déshonorent ainsi le Seigneur qui est, sur toute chose, Dieu béni éternellement. En même temps, comme parfait, tenons ferme à la parole de Dieu et à ce qu'elle nous dit, de la personne adorable de Christ.

Outre les paroles prophétiques de Paul aux anciens d'Éphèse, les épîtres annoncent que dans les derniers jours, les choses iraient de mal en pis. Les imposteurs séduisant et étant séduits, l'Esprit annonce, Paul dit expressément qu'au dernier temps, quelques-uns apostasieront de la foi, s'attachant à des esprits séducteurs et à des enseignements de démons. Il y aura parmi vous de faux docteurs qui introduiront furtivement des sectes de perdition. Et l'apôtre Jean exhorte les saints à éprouver les esprits, tout simplement. Parce que beaucoup de faux prophètes sont sortis dans le monde, dit-il. Oui, et ailleurs il dit, maintenant aussi, il y a plusieurs antichrists. Oui, plusieurs sont sortis du milieu de nous. Un antichrist, nous le savons, est celui qui s'oppose à Christ. On donnait à ces faux docteurs ou faux prophètes le nom d'hérétiques et leur doctrine contraire à la vérité, selon les Écritures, était appelée des hérésies. De très bonne heure, il surgit un grand nombre d'hérésies dans l'Église. Toutes provenaient du travail de l'esprit humain qui veut s'ingérer dans les choses qu'il n'a pas vues, qui veut par lui-même pénétrer dans les choses profondes de Dieu et expliquer ce qui lui est incompréhensible, en raisonnant et en inventant, au lieu de se soumettre simplement à la parole de Dieu. Il serait bien long et superflu de raconter toutes les hérésies qui surgirent. Nous rappellerons seulement quelques traits qui leur sont communs. En général, ces hérétiques prétendaient arriver par la philosophie, par les efforts de leur intelligence et de leur raison, à une connaissance des choses de Dieu plus élevée, plus profonde que celle que donne l'Écriture. C'est pourquoi ils se nommaient gnostiques, d'un mot grec qui veut dire connaissance, et leur doctrine est appelée le gnosticisme. Ils distinguaient deux sortes de personnes, les spirituels ou parfaits qui avaient la possession de la science et ceux qui croyaient sans avoir pénétré dans les profondeurs de la connaissance. Pour eux, la parole écrite était insuffisante. Ils la complétaient ou la redressaient par d'anciennes traditions ou par la lumière intérieure, c'est-à-dire celle de leur propre esprit ou de leur imagination. Nous pouvons comprendre d'après cela pourquoi l'apôtre Paul avertissait les Colossiens de ne pas se laisser séduire par des discours spécieux, par la philosophie et par de vaines déceptions selon l'enseignement des hommes. Ces hérétiques prétendaient qu'il y avait deux principes éternels et opposés. Dieu est la matière, origine du mal, de sorte que le mal dans l'homme gît dans son corps. Et il oubliait ou mettait de côté l'Écriture qui nous apprend que Dieu a créé toutes choses et que le mal vient de la rébellion de la créature contre son Créateur et gît non dans son corps mais dans son cœur. Une autre grande et mortelle erreur des gnostiques était qu'ils ne croyaient pas que le Fils de Dieu eût réellement pu revêtir un corps, souffrir et mourir. Ils disaient donc que le corps de Christ n'était qu'une apparence, un fantôme. En niant ainsi la vraie humanité du Seigneur et la réalité de ses souffrances et de sa mort, il annulait la rédemption. Sérinthe, qui vivait du temps de l'apôtre Jean, était un de ces gnostiques que l'on nommait docètes ou apparents à cause de leurs idées sur le corps de Christ. Plusieurs passages des épîtres de Jean font allusion à ces fausses doctrines. Par exemple, quand l'apôtre écrit « Tout esprit qui ne confesse pas Jésus-Christ venu en chair n'est pas de Dieu, et ceci est l'esprit de l'Antichrist. » Plusieurs séducteurs sont sortis dans le monde, ceux qui ne confessent pas Jésus-Christ venant en chair. Mais ces paroles ont une portée plus étendue et s'applique aussi à des erreurs qui ont cours de nos jours touchant la personne adorable du Seigneur.

Selon les gnostiques, ce monde où le mal règne serait à voir pour auteur le Dieu suprême. Ils prétendaient qu'il avait été créé par une intelligence céleste, d'une nature inférieure qu'ils nommaient le Démiurge, et que quelques-uns estimaient ennemi de Dieu. Ils enseignaient que de Dieu le Père existant par lui-même était né un être supérieur nommé intelligence. De l'intelligence procédait la parole ou le logos, de la parole la prudence, de celle-ci la sagesse et la puissance, et de ces deux les puissances, les principautés, les anges qu'ils nommaient anges supérieurs par qui le ciel le plus élevé fut fait. De ceux-ci procédaient d'autres anges et d'autres cieux. Tous ces êtres qu'ils imaginaient, ils les nommaient des éons. Les éons servaient, disaient-ils, d'intermédiaires entre le vrai Dieu suprême et le Jéhovah des Juifs qui n'était pas le Dieu suprême, entre le Père et le Fils, entre le Christ et les hommes. Selon ces hérétiques, le Père ineffable aurait envoyé son premier-né, l'intelligence qui est aussi appelée Christ, pour sauver ceux qui croient en lui et les délivrer de la tyrannie des créateurs du monde. Il vint sur la terre en apparence d'homme, mais ne souffrit point. À ces folles imaginations, ils en ajoutaient bien d'autres. Nous avons cité quelque chose de ces erreurs, pour montrer à quel danger on est exposé quand on laisse le terrain solide de la parole écrite. On comprend aussi mieux par là ce que l'apôtre Paul écrivait aux Colossiens qui risquaient d'être entraînés par ces faux docteurs. Ces hérétiques abaissaient la gloire de Christ, qu'ils disaient n'être qu'une créature. L'apôtre nous présente Christ comme le Fils, de l'amour de Dieu, son image, Dieu lui-même, créateur de toutes les choses visibles et invisibles, dans les cieux et sur la terre, créateur des principautés et des puissances. En lui, dit-il, habite corporellement toute la plénitude de la déité. Puis, quant à son œuvre, Paul nous le montre faisant la paix par le sang de sa croix, nous réconciliant avec Dieu par le corps de sa chair, par la mort. Ainsi, à l'occasion de ses erreurs, l'Esprit Saint déploie devant nos yeux toutes les gloires de la personne du Seigneur en création et en rédemption, et nous fait voir qu'en toute chose, Christ tient la première place. Quel trésor nous avons dans la parole de Dieu et dans la personne de Jésus pour réjouir nos cœurs, pour établir nos âmes dans la vérité et nous garantir ainsi de l'erreur.

Il faut encore ajouter que parmi ces faux docteurs, les uns estimant que le mal gît dans le corps exhortaient à dompter la chair par de sévères mortifications, tandis que d'autres, pour la même raison, s'abandonnaient à la sensualité et à l'immoralité, estimant que les actions du corps ne touchaient pas à la pureté de l'âme. L'apôtre Paul a en vue les premiers en Colossiens, et Jude parle des seconds dans son verset 4, les versets 8 et les versets 12 de son épître. Deux traits caractérisent tous ces hérétiques. Le premier, c'est que d'une manière ou d'une autre, ils attaquaient la personne et l'œuvre du Sauveur. Le second, c'est qu'ils tronquaient ou altéraient les Écritures. Ainsi, Marcion, l'un d'eux qui vivait au second siècle, enseignait que le Dieu et le Messie de l'Ancien Testament n'étaient pas le Dieu et le Christ du Nouveau. En même temps, pensait pouvoir ainsi appuyer ses erreurs, il n'admettait que l'évangile de Luc et 10 des épîtres de Paul et rejetait le reste des Écritures. De nos jours, nous voyons aussi l'ennemi attaquer ces deux fondements du christianisme, la parole de Dieu et la parole du Seigneur. Il cherche ainsi à ébranler la foi des croyants et à empêcher les âmes d'être sauvées. Tenons ferme ces deux choses. Que le Seigneur puisse dire de nous, « Tu as gardé ma parole et tu n'as pas renié mon nom. » Des écrivains chrétiens comme Irénée, Tertullien, Origène réfutèrent dans leurs écrits soit les philosophes, soit les hérétiques. Malheureusement, eux-mêmes ne furent pas à l'abri d'erreurs dans leurs enseignements. Ainsi, l'Église était attaquée par les ennemis du dehors et du dedans, et ses conducteurs eux-mêmes ne veillèrent pas assez et laissèrent s'introduire soit dans la doctrine, soit dans le culte, bien des choses que n'enseigne point la parole de Dieu et qui, même, sont condamnées par elle. On suivit les traditions d'hommes et des raisonnements et on finit même par accepter des pratiques qui tenaient du paganisme, du judaïsme et des erreurs gnostiques. C'est ainsi que l'Église, déchue de son premier amour, et se corrompit de plus en plus. Hélas !

0: Pilate, un homme cruel qui avait fait crucifier des milliers d'hommes, n'avait aucun respect pour les Juifs.
1: Ils ont suscité la peur, la méfiance, voire la haine.
2: Qui d'entre vous me suivra ?
3: Je te suivrai, Seigneur. Mais d'abord, laisse-moi aller dire adieu à ma famille.
2: Quiconque met la main à la charrue, puis regarde en arrière, n'est pas fait pour le royaume de Dieu. Si quelqu'un veut venir à ma suite, qu'il renonce à lui-même, et prenne sa croix chaque jour, et qu'il me suive. Car celui qui veut sauver sa vie la perdra, mais celui qui perd sa vie à cause de moi la sauvera.

0: 生命。
1: Mon cœur est dans la joie, mon âme exulte d'allégresse, mon corps repose dans la paix.

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un monde pas si parfait que cela. Au fil des ans, le pays se peupla, mais peu de gens se souvenaient de celui qui les avait créés. Peu savaient qui était Dieu. Tous faisaient ce qui leur plaisait. Ils étaient égoïstes, méchants et voleurs. Et ils abîmaient le monde que Dieu avait fait si beau. Dieu vit que le monde était devenu un lieu dangereux, plein de cupidité, de haine et de violence. Ce n'était plus du tout cet endroit plaisant qu'il avait fait. Il décida donc de faire un grand nettoyage et de recommencer à zéro. Un homme, cependant, se souvenait de Dieu. Il s'appelait Noé. Il était marié et avait trois fils adultes, Sem, Cham et Japhet. Un jour, Dieu dit à Noé, « Je vais faire cesser tout le mal qui se fait sur la terre. Cela ne peut plus durer. Je vais provoquer un déluge terrible, si bien que tout ce que tu vois maintenant disparaîtra sous les eaux. Je veux que tu construises une arche, un grand bateau qui flottera sur l'eau. Il sera un refuge pour toi et ta famille, ainsi que pour les animaux qui seront avec vous lorsque les eaux submergeront la terre. » Dieu indiqua à Noé comment construire l'arche. Il fixa sa longueur, le nombre de ponts qu'elle porterait et l'emplacement de la porte. Il lui dit encore de couvrir l'arche avec de la poix pour la rendre imperméable à l'eau et de prévoir assez de nourriture pour tous les animaux qu'il devait garder à l'intérieur. « Je vais faire cesser tout le mal qui se fait sur la terre. » Alors, Noé a bâti des arbres pour faire des poutres de l'arche. Puis, il se mit à construire l'énorme bateau loin de toute mer. Il consacra de nombreuses années de sa vie à ce travail. Les voisins qui le regardaient s'affairer à sa tâche ont dû penser qu'il était devenu fou. Lorsque l'arche fut terminée et prête pour accueillir êtres humains et animaux, Dieu dit à Noé de rassembler 7 couples d'animaux que l'on pouvait manger et offrir en sacrifice, et un couple des autres espèces animales. Les animaux arrivèrent comme s'ils connaissaient déjà le plan de Dieu. Et Noé les fit entrer dans l'arche. Puis Dieu ferma la porte. Dehors, la pluie se mit à tomber à grosses gouttes jusqu'à faire déborder les cours d'eau et les fleuves qui sortirent de leur lit. Il continua de pleuvoir jusqu'à ce que les sources souterraines jaillissent du sol. Toute terre ferme aux alentours finit par disparaître sous l'eau. Le déluge fit mourir tout ce qui vivait sur la terre. Mais l'arche que Dieu avait ordonné à Noé de construire flottait sur les eaux. Dieu conserva ainsi la vie de Noé et sa famille, ainsi qu'à tous les animaux venus se réfugier dans l'arche. Noé, sa femme et ses enfants prirent journellement soin des animaux. Les semaines s'écoulèrent et la pluie continua.
continua à tomber à des kilomètres à la ronde. On ne voyait rien que de l'eau. Puis, un jour, le calme revint. La pluie avait cessé de tomber. L'arche flottait paisiblement sur l'eau. À des kilomètres à la ronde, on ne voyait rien que l'eau. Peu à peu, le niveau de l'eau diminua. Et un jour, l'arche se posa sur le mont Arara. Les semaines passèrent et on commença à voir de nouveau le sommet des montagnes. Noé prit alors un corbeau et le lâcha. L'oiseau étendit ses ailes et s'envola. Mais il ne trouva pas de lieu où se poser. Il revint donc à la fenêtre et entra dans l'arche. Noé attendit encore un peu, puis il lâcha une colombe pour voir si elle trouverait un coin de terre sèche. Mais les eaux recouvraient encore le sol et la colombe revint dans l'arche au bout de 7 jours. Noé lâcha de nouveau la colombe. Cette fois-ci, elle revint tenant une feuille d'olivier dans son bec. Une nouvelle semaine s'écoula. Et pour la 3e fois, Noé lâcha la colombe. Ne la voyant pas revenir, Noé sut qu'elle avait trouvé un lieu où se poser. Lui-même attendit encore, car il ne voulait pas quitter l'arche tant que Dieu ne lui aurait pas indiqué le bon moment. Enfin, ils purent tous sortir. Il y avait Noé, sa famille et les animaux qui avaient été gardés sains et saufs. Noé regarda tous les animaux s'éparpiller à la recherche d'un endroit pour vivre sur la terre. Il dressa ensuite un autel et sacrifia quelques-uns des animaux qu'il avait introduits dans l'arche dans ce but. Il remercia ainsi Dieu qui les avait tous préservés. Dieu fit alors une promesse. « Je ne détruirai plus jamais la terre par de l'eau. Je place un arc dans le ciel comme signe de mon alliance. » Il était temps de repartir à zéro. Les fils de Noé eurent des enfants qui, à leur tour, fondèrent des familles. Elles se répandirent dans tout le pays. Nimrod était l'un des descendants de Cham. C'était un homme puissant et il bâtit la ville de Ninive. Je ne détruirai plus jamais la terre par de l'eau. À cette époque, tous parlaient la même langue. Ils se mirent à bâtir, non avec des pierres, mais avec des briques cuites au soleil ardent. Ils édifièrent d'abord des villes, puis un groupe de personnes prit la décision de construire une tour. Elle devait être tellement haute que tous ceux qui la verraient sauraient que les bâtisseurs formaient vraiment un peuple puissant. Dieu vit ces gens en train d'élever la tour. Il s'aperçut une fois de plus qu'ils se considéraient comme des personnages importants et puissants, capables de se passer de lui. C'étaient des orgueilleux qui ressembleraient bientôt à ceux qui avaient vécu avant le déluge. Alors,
Il brouilla leur langue si bien qu'ils ne se comprenaient plus entre eux. Ils abandonnèrent la tour en construction et se constituèrent en différents groupes humains parlant la même langue. Chaque groupe se dirigea vers une autre partie de la terre et c'est ainsi qu'ils se dispersèrent et s'éloignèrent les uns des autres.

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2: Car l'Éternel est un Dieu juste, un Dieu qui aime la justice. Les hommes droits verront sa face.

Mon bon samaritain à moi, c'est Jésus. Lorsque j'ai été abandonné, rejeté par les hommes, il m'a accueilli dans ses bras. Lorsque j'ai été blessé et méprisé par tous, il a pansé mes

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2: L'extraordinaire harmonie qui règne entre les deux testaments prouve bien que dans leur diversité, les saintes écritures ont été conçues selon un plan admirable dont Dieu seul peut être l'auteur.
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3: Le livre de la Genèse. Ouvrons notre Bible à la première page de la Genèse et lisons ensemble le tout premier verset. Au commencement, Dieu créa les cieux et la terre. Dans le texte original hébreu, aucun en-tête ne précède ces mots. Au commencement est effectivement le vrai titre du premier livre de la Bible. Or, on ne pourrait mieux résumer son message. La Genèse est le livre des commencements. Elle nous présente les origines de l'univers, de l'homme, de la société et des nations. Tout provient d'une cause et la cause explique les faits. En nous révélant l'origine des choses, la Genèse nous dévoile les causes profondes des grands faits de l'histoire. Elle contient le germe de toutes les vérités bibliques. Elle est l'introduction inspirée de toute la parole divine, elle en est le fondement. Si on l'enlevait de la Bible, tout l'édifice s'écroulerait. Nous avons dit que la Genèse est le livre des commencements. Aussi révèle-t-elle le temps sortant de l'éternité, l'univers surgissant du néant et l'homme suscité par le Créateur. Elle décrit aussi l'irruption du péché dans le jardin d'Éden, l'origine de la souffrance et de la mort, le point de départ de la civilisation, de l'industrie, des arts, des peuples et des langues. Elle nous montre les premiers développements du plan divin de salut pour le monde. Enfin, elle nous présente les ancêtres du peuple d'Israël, Abraham, Isaac, Jacob et Joseph. Mais revenons à ce premier verset de la Genèse que nous avons lu tout à l'heure. « Au commencement, Dieu ». En hébreu, ce mot « Dieu » présente une forme grammaticale inattendue, puisqu'il apparaît avec une terminaison plurielle. N'est-ce pas l'évocation de la Trinité divine, Dieu, Père, Fils et Saint-Esprit, tous trois déjà à l'œuvre dans ce lointain commencement? Mais Dieu, Elohim, ce nom pluriel, est suivi en hébreu d'un verbe au singulier. C'est l'indice de l'unité absolue de la Trinité, où les trois agissent de concert, Dieu le Père, créateur des cieux et de la terre, Dieu le Fils, par qui toutes choses ont été créées, et je cite ici l'apôtre Paul, et Dieu le Saint-Esprit, que le deuxième verset de la Bible nous présente comme une puissance déversant sa vie sur notre planète. L'authenticité du livre de la Genèse a été contestée, et il est bon de relever le défi posé par certains critiques qui ont vu dans le premier livre de l'Écriture une série de documents hétéroclites que des scribes israélites auraient assemblés en une période nettement postérieure à Moïse. Ainsi, en raison de l'alternance des noms divins Elohim et Yahvé, en français Dieu et l'Éternel, certains spécialistes ont classé les passages de la Genèse par catégorie récits éloïstes, récits yavistes, auxquels ils ont encore ajouté les récits dits de la tradition sacerdotale. Mais ramener ainsi le texte biblique au niveau d'une rédaction profane, ou faire de la Genèse une mosaïque de récits assemblés par quelque habile compilateur, ce n'est pas tenir compte d'un fait capital et déterminant, celui de l'inspiration des Écritures. Nous affirmons ici, avec des multitudes de commentateurs versés dans la science de la Bible, que Moïse est l'auteur de la Genèse. Qu'il ait eu à sa disposition un certain nombre de documents écrits, importe peu. Le Saint-Esprit a présidé lui-même à l'élaboration du texte sacré. Il a subjugué l'esprit de Moïse dans sa tâche d'écrivain. Il a écarté les éléments qui ne devaient pas entrer dans sa rédaction, et il a incorporé les faits que Dieu désirait nous communiquer. Les divisions arbitraires auxquelles on a recouru pour analyser la Genèse, et ces divisions, hélas, sont signalées dans les commentaires de certaines Bibles, n'ont qu'une importance très secondaire. Elles s'estompent au profit de considérations primordiales, surtout lorsqu'on étudie la Genèse sous l'angle de son message. Nous l'envisagerons donc avec vous sous trois grandes perspectives que trois mots résument fort bien. Génération, chapitre 1 à 2, dégénération, chapitre 3 à 11, régénération, chapitre 12 à 50. Tout d'abord, génération. Les deux premiers chapitres de la Genèse nous décrivent la création du monde et celle de l'homme. Tout en étant d'une simplicité surprenante, ce récit demeure en parfait accord avec les affirmations de la science moderne. Ainsi, l'apparition de la lumière précède celle du disque solaire, les végétaux sont antérieurs aux animaux, les grands poissons devancent les mammifères, et l'homme n'arrive qu'en dernier. À l'origine, Adam était une créature merveilleuse, capable de dominer sur tous les animaux. Il vivait en plein accord avec Dieu dans le plus beau des jardins. Nombre de limitations physiques et surtout les maladies ne sont intervenues que plus tard. Mais après le récit de cette génération parfaite sortie des mains du Créateur, survient une catastrophe. Adam et Ève doutent de Dieu et tombent dans le péché. C'est ainsi que s'ouvre la seconde section de la Genèse. Nous la résumerons par un mot, dégénération, qui est un synonyme de dégénérescence. Comme le péché flétrit tout dans nos vies, il se situe également à l'origine de tous les maux de l'humanité. Par sa désobéissance, Adam a perdu la communion avec Dieu et il a hérité le joug de la souffrance. C'est le sujet du chapitre 3 de la Genèse. Puis la première famille est marquée par le meurtre de Caïn, Genèse 4. Les patriarches antédiluviens succombent à la mort, Genèse 5. En Genèse 6 et 7, la société se corrompt à tel point qu'il faut que Dieu la juge et l'extermine par les eaux du déluge, et une seule famille échappe au désastre. Noé et les siens sont à peine sortis de l'arche, Genèse 8, que réapparaissent les symptômes du vice inné au cœur de l'homme, Genèse 9. Quant aux nations à l'état embryonnaire, elles n'échappent pas non plus à l'infection du mal. C'est le sujet de Genèse 10. Et devant la première manifestation de leur orgueil collectif, le Tout-Puissant confond leur langage, puis les disperse sur toute la surface de la terre, ce que raconte Genèse 11. Entre la deuxième et la troisième section de la Genèse, le chapitre 11 est une charnière. Comme la société humaine s'organise sans Dieu, l'Écriture sainte n'y fera plus guère allusion. Cependant, la dégénération de l'humanité n'a pas annulé les plans de grâce de l'Éternel en sa faveur. Dieu est prêt à recommencer. À vrai dire, il poursuit son plan de salut pour les hommes, ce plan qui peut se résumer par un mot, régénération. Or, si la dégénération a frappé successivement l'homme, la famille, la société et les nations, par la régénération, Dieu recommence au point de départ, il choisit un homme, Abraham, qu'il arrache à son pays, pour le conduire en Canaan, Genèse 12 à 16. Puis il établit une famille, les patriarches, en concentrant sur elle les promesses, Genèse 17 à 36. Ensuite, il préserve la société de la famine par le moyen de Joseph, Genèse 37 à 41. Et Joseph sera, en dernier ressort, le moyen de salut de la future nation d'Israël, Genèse 42 à 50. Lorsque Dieu, dès le chapitre 12 de la Genèse, concentra son attention sur Abraham et sur sa descendance, c'est comme s'il avait porté ses regards sur la source pure d'un petit filet d'eau avec lequel il se proposait de régénérer le fleuve de l'humanité tout entière. Abraham allait apprendre à marcher par la foi dans la dépendance de l'Éternel. Il ne sera pas seulement l'ancêtre d'Israël et de beaucoup de peuples sémites, l'Écriture le nomme le Père des croyants. Aujourd'hui encore, il nous montre la voie excellente aboutissant à la certitude de notre salut. Voici ce que l'apôtre Paul écrivait beaucoup plus tard au sujet d'Abraham.
4: Il ne douta point par incrédulité au sujet de la promesse de Dieu, mais il fut fortifié par la foi, donnant gloire à Dieu et ayant la pleine conviction que ce qu'il promet, il peut aussi l'accomplir. C'est pourquoi cela lui fut imputé à justice. Mais ce n'est pas à cause de lui seul qu'il est écrit que cela lui fut imputé. C'est encore à cause de nous, à qui cela sera imputé, à nous qui croyons en celui qui a ressuscité des morts, Jésus notre Seigneur, qui a été livré pour nos offenses et est ressuscité pour notre justification.
3: Nous vous avons lu les versets 20 à 25 du chapitre 4 de l'Épître aux Romains. Abraham a cru, et sa foi lui fut imputée à justice. Dieu l'a béni parce qu'il lui a fait confiance. Ne voulez-vous pas à votre tour croire comme Abraham? Le père des croyants a jeté par-dessus 2000 ans d'histoire un regard de foi sur la personne de Jésus-Christ et son œuvre expiatoire. Lisez donc le chapitre 22 de la Genèse et vous verrez que le patriarche accepta le suprême sacrifice, affirmant par avance sa foi en la résurrection. En Isaac, son fils unique, qu'il avait lié sur l'autel, il voyait la personne du Fils unique de Dieu offert volontairement en sacrifice pour le salut des hommes. Aujourd'hui, pourquoi ne vous joindriez-vous pas à la multitude des croyants qui ont Abraham pour père spirituel en regardant par la foi, non pas 2000 ans à l'avance, mais 2000 ans en arrière, à ce même événement historique de la croix du calvaire où Jésus-Christ est mort pour vous? Relisons la déclaration de l'apôtre Paul dans l'Épître aux Romains, chapitre 4, verset 25, y ajoutant cette fois le verset suivant qui se trouve au début du chapitre 5.
4: Jésus-Christ a été livré pour nos offenses et est ressuscité pour notre justification. Étant donc justifiés par la foi, nous avons la paix avec Dieu par notre Seigneur Jésus-Christ.
3: Votre certitude repose sur l'œuvre parfaite accomplie pour vous par Jésus-Christ au calvaire, où il a été livré pour vos offenses avant de ressusciter pour votre justification. Et votre certitude repose encore sur la déclaration absolue de la parole de Dieu.
4: Étant donc justifiés par la foi, nous avons la paix avec Dieu par notre Seigneur Jésus-Christ.

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0: Le ciel raconte la gloire de Dieu. Toutes les étoiles annoncent ce qu'il a fait. Chaque jour raconte cela au jour suivant. Chaque nuit le fait connaître à la nuit qui la suit.
1: Alléluia. L'orange.

portes, levez la tête. Ô portes, levez-vous. Relevez vos frontons. Ô portes, haussez-vous, vous portes éternelles, pour que le roi de gloire y fasse son entrée. Qui est ce roi de gloire? Le Seigneur des armées célestes. C'est lui le roi de gloire.

0: Vous, tous les peuples, battez des mains, poussez vers Dieu des cris de joie. Car l'Éternel, lui, le Très-Haut, est redoutable. C'est le grand roi du monde entier.
1: Il se coupe les pieds, il boit l'injustice à celui qui donne des messages à un insensé. Comme les jambes du boiteux sont faibles, ainsi est une sentence dans la bouche des insensés. C'est attacher une pierre à la fronde que d'accorder des honneurs à un insensé. Comme une épine qui se dresse dans la main d'un homme ivre, ainsi est une sentence dans la bouche des insensés.
2: Ce que l'on nous avait dit, nous l'avons vu nous-mêmes, dans la cité de l'Éternel, le Seigneur des armées célestes, dans la cité de notre Dieu. Dieu la rend forte pour toujours.

Bienheureux l'homme que tu châties, ô Jah, et que tu enseignes par ta loi, pour le mettre à l'abri des mauvais jours, jusqu'à ce que la fosse soit creusée pour le méchant.

0: Ô Éternel, tu es pour moi un bouclier qui me protège. Ô toi, ma gloire, tu me feras marcher encore la tête haute. À haute voix, je crie vers l'Éternel. De sa montagne sainte, mon Dieu m'exaucera.
1: Il se rassemble contre l'âme du juste et condamne le sang innocent. Mais l'Éternel me sera une haute retraite et mon Dieu le rocher de ma confiance. Il fera retomber sur eux leur iniquité et les détruira par leur méchanceté. L'Éternel, notre Dieu, les détruira.

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Que deviendrais-je si je n'avais pas l'assurance de voir l'amour de l'Éternel au pays des vivants? Attends-toi donc à l'Éternel. Sois fort, affermis ton courage. Oui, attends-toi à l'Éternel.

Je me confie en l'Éternel, je ne faiblirai pas. Sonde-moi, Éternel, éprouve-moi et examine mon cœur et mes pensées. Je garde ton amour présent à mon esprit et je conduis ma vie selon ta vérité.

Béni soit le nom du Seigneur pour l'occasion que nous avons d'être autour de sa bonne et merveilleuse parole. Avant de méditer la parole du Seigneur, les Saintes Écritures, simplement je vais prier pour que cette parole que vous allez entendre puisse faire écho dans votre cœur, puisse apporter la joie, la grâce, la restauration, le renouvellement, qui sait aussi tout ce dont vous avez besoin par rapport à vos questions, à vos préoccupations. Béni sois-tu, Seigneur, pour ta parole qui est inspirée. Béni sois-tu parce que ta parole, quand elle est annoncée, elle est proclamée, elle ne retourne pas à toi sans avoir fait son effet, sans avoir exécuté tes desseins et ta volonté. Merci de bénir tous ceux qui vont entendre ta bonne et merveilleuse parole. Gloire te soit rendue pour, Seigneur, un verset, un texte de l'Écriture. Béni sois-tu, Seigneur, parce qu'au travers de ta parole, tu vas fortifier, tu vas encourager, tu vas restaurer,